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0: Quelle bestiole as-tu choisi ? J'entends comme des petits pas dans l'eau. Mais si, c'est l'étoile de mer.
1: Là.

0: Les étoiles de mer vivent sur le fond de l'océan, même à faible profondeur. Quand la marée se retire, elles peuvent rester coincées dans des flaques entre les rochers. Ah, voilà notre star, Asterias rubens. Asterias pour l'étoile et rubens pour rouge en latin. Car la majorité du temps, l'étoile de mer voit la vie en rouge. Salut l'étoile, ça va comme tu veux ? Ah, pas de réponse. Elle dort peut-être. Salut l'étoile, tout va bien ?
1: Quoi ? Qui me parle ? Oh, c'est toi, Denis. Parle plus fort.
0: Notre bestiole a des problèmes d'audition, on dirait.
1: Pas du tout. C'est juste que tu parles à mes fesses. Ma tête est de l'autre côté, sous mon corps.
0: Ah, mais oui, j'avais oublié. Ta forme d'étoile plate et symétrique fait que tu n'as plus ni queue ni tête, mais un anus sur le dessus et une bouche sur le dessous. Et 5 bras, comme toutes les étoiles de ton espèce, évidemment. Attends, 1, 2, 3, 4... Je me suis trompé d'espèce ou quoi ? Où est ton 5e bras ?
1: Non, tu ne t'es pas trompé, Denis. Mon corps a bien la forme d'une étoile à 5 branches, mais il m'en manque une. C'est la chaîne d'une ancre de bateau qui me l'a arrachée la semaine dernière. Mais bon, je m'en fiche. Ça va repousser.
0: Le corps de l'étoile de mer peut se régénérer. Si un morceau de son corps est arraché, il repousse en quelques semaines.
1: Je me suis fait piéger par la marée descendante. Me voilà coincée dans cette flaque. Tu vois un banc de moule dans le coin, Denis ? J'ai la dalle.
0: À ta droite, pas trop loin, juste au-dessus des rochers.
1: Oh, super, à route.
0: L'étoile avance sans mouvement apparent, c'est fou. Son corps se déplace grâce à ses centaines de petits pieds, des podia qui galopent sous elle. Tiens, elle s'arrête. Elle lève l'extrémité d'une de ses branches, agite ses petits pieds, puis repart. Et dans la bonne direction en plus. Pour quelqu'un qui n'a pas d'yeux, c'est fortiche.
1: Y a rien de fortiche. Je n'ai pas d'yeux, mais j'ai des capteurs de lumière sur mes podia qui sont au bout de mes bras. Tu m'as dit vers le rocher. Je vais donc vers l'ombre. Ce n'est pas sorcier.
0: La voilà qui repart. À la vitesse de 8 cm par minute, elle atteindra le rocher dans 3 minutes. Notre bestiole appartient au groupe des échinodermes, comme les oursins et les concombres de mer. C'est un groupe de bestioles pourvues sous leur peau d'un squelette de calcaire et flanquées de centaines de petits pieds. Leurs ancêtres ont côtoyé les dinosaures. Ça y est, la voilà qui approche du rocher. Ça marche, l'étoile ?
1: Ouais, mais ça sent l'embrouille par ici. Mais peut-on capte une sale odeur ? Et là, c'est... Oh, ça pue le crabe. Tu le vois, Denis ?
0: Non, je vois rien. Attends, il y a un truc brun au fond de cette faille. Oh, c'est gros, hein ? Oh oui, c'est un gros crabe, un tourteau, dans la grotte, là, juste à côté de toi.
1: Un tourteau ? Oh, ça craint ! Arrière toute, on recule !
0: Mince, je crois qu'il t'a senti, lui aussi. Le voilà qui sort de sa caverne.
1: Je l'ai capté trop tard. Je suis à fond. J'ai les ventouses qui chauffent.
0: L'étoile de mer prend la fuite, mais à 8 cm par minute, ça n'avance pas des masses. C'est même ridicule par rapport au tourteau et ses grandes pattes articulées. Et... aïe ! Il la rattrape déjà. Oh ! Le voilà qui saisit l'étoile de mer avec sa grosse pince et qui l'attire dans sa grotte.
1: Ah ! Mais lâche-moi, maudit crabe ! À moi, mes petons ! Accrochez-vous à tout ce que vous trouvez ! On lâche rien, hein ! On n'est pas de la bouffe pour crabes !
0: Toutes les podias de l'étoile de mer se sont agrippées aux parois du rocher, aux cailloux, aux algues et même aux bigorneaux, fixées comme des crampons pour lui éviter d'être emportées au fond de l'antre du crabe gigantesque.
1: Oh, il est trop costaud, celui-là. Oh, c'est bien ma veine. C'est qu'il serre fort en plus. Aïe.
0: Mince alors. Elle s'est amputée du morceau de bras que le crabe avait attrapé. Elle perd un morceau de son corps, mais conserve le reste.
1: Eh ben voilà, faut savoir perdre pour gagner.
0: Cette capacité à abandonner un morceau de soi s'appelle l'autotomie. Le corps de l'étoile de mer porte des zones prédécoupées qu'elle peut sectionner en cas de danger. Si on serre trop fort, une contraction musculaire de la bestiole entraîne la déchirure le long des pointillés. C'est magique! La blessure va très vite cicatriser, sans s'infecter. Et dans quelques semaines, un nouveau bras agitera ses podias.
1: Bon, elles sont où les moules? Cette baston m'a plus qu'ouvert l'appétit.
0: Un peu plus haut, juste au niveau de la surface.
1: Ah, ça y est, je les sens. Le bon fumet de chair de bivalve.
0: Dis l'étoile, est-ce que les goélands, ça mange des étoiles de mer?
1: Oui, pourquoi?
0: Eh ben, parce qu'il y en a un qui vient de se poser et qui avance vers toi.
1: Ah, mais c'est pas vrai! Mais qu'est-ce qu'ils ont tous aujourd'hui? Je suis le seul truc à bouffer dans cette flaque ou quoi?
0: L'oiseau approche. Il regarde dans l'eau, dans les failles des rochers, soulève une ou deux algues. Ah mince, ça y est, il a repéré l'étoile. Il trotte vers elle et... Oh, le méchant coup de bec! Le goéland vient de sectionner un bras de l'étoile.
1: Et mince, un de plus, enfin, un de moins, je veux dire.
0: Le goéland s'est envolé avec le bout d'étoile de mer qui lui a coupé net. Il en est très friand, comme les mouettes d'ailleurs. Ce qui n'est pas illogique, car le mot goéland est un mot d'origine bretonne. Gwelan, qui signifie mouette. L'étoile de mer n'a plus que deux bras. Une étoile à deux branches, c'est plus vraiment une étoile.
1: Eh, dis donc, je t'entends, Denis. C'est sûr que je ressemble plus à grand-chose, mais je m'en fiche, ça va repousser. Allez, hop, mes petons. On ne va pas se laisser démoraliser. À la soupe.
0: Incroyable! Elle avance toujours avec seulement deux bras. Ça y est, la voilà sur le banc de moule.
1: Allez, hop! Au travail, mes petits petons. Allez! Oh! Is! Oh! Is! Oh! On ouvre la boîte à goûter.
0: L'étoile a choisi sa moule. Pas trop grosse, car les gros coquillages sont plus durs à ouvrir. Normal, ils ont de gros muscles de fermeture. L'étoile colle ses ventouses de podia à la coquille et force pour écarter les deux valves du coquillage. Mais la moule résiste bien et pour l'instant, rien ne se passe. Tu penses réussir à l'ouvrir avec seulement deux bras, l'étoile? Tu vas te fatiguer.
1: Tu rigoles, Denis. Deux bras, c'est bien assez. J'ai un collagène spécial qui fait que je peux tirer sur les deux valves de la coquille sans aucun effort musculaire. J'écarte les coquilles et hop! Une fois que c'est entrouvert, paf! Un coup de collagène et je maintiens l'écartement sans que ça me coûte de l'énergie. La moule s'épuisera avant moi.
0: Le collagène, c'est une protéine qui donne de la rigidité au tissu et qui résiste aux étirements. On en trouve aussi dans les dents, les os ou les cartilages. C'est un véritable bras de fer qui s'engage. Oh, on dirait que la moule fatigue. Mais elle n'a pas de collagène, elle. Son effort faiblit et les deux coquilles s'ouvrent. Mais qu'est-ce que tu fais, l'étoile?
1: Je vais manger, quelle question! Je l'ai pas ouverte pour rien.
0: Et c'est quoi ce grand voile blanchâtre que tu sors par la bouche?
1: C'est mon estomac. Je ne vais pas me fatiguer à mâcher. Pour manger, je sors mon estomac, je le pose sur la moule, je répands quelques sucs digestifs et j'attends que ça agisse. Quand son corps est bien liquéfié, j'aspire, je remballe mon estomac et je me tape une petite sieste. Non, mais faut que je te dise, Denis, j'ai la digestion délicate. Et j'aime bien être tranquille pendant que ça macère. Ça m'évite des aigreurs, si tu vois ce que je veux dire.
0: C'est bon, l'étoile, j'ai compris. Je te laisse digérer.
1: Super. Je ne te fais pas coucou. Les deux bras qui me restent sont occupés, mais le cœur y est.
0: Pendant cette aventure, nous avons entendu le mot goéland. Est-ce un animal paresseux? Un oiseau au nom d'origine bretonne? Un pays disparu. Bravo ! Le goéland est bien un oiseau dont le nom d'origine bretonne est Gwélan et signifie mouette. C'était un peu gore, mais c'était bestiolement génial.
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1: 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Oh, ben ça, les bras m'en tombent. Mon Dieu, mais j'ai

Chat de feu dit à tout camp. Mais une fois le cadenas coupé, on aura besoin de creuser un grand trou pour pouvoir passer sous les grilles en portant Tony. Est-ce que tu peux nous faire ça aussi ?

0: C'est la nuit. Les animaux recrutés par Gibbon, les blaireaux, les loups, les renards, les tatous, ont creusé en secret un tunnel. Vagabond monte la garde, dehors, à l'entrée du trou. Il ne faudrait pas que les animaux du bois ou des chats en promenade aient l'idée d'entrer. François et Colline se sont laissés enfermer à l'intérieur du zoo. Ils écoutent les soupirs et les grognements des animaux qui ont du mal à s'en...
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2: 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Quel temps fait-il à ma fenêtre? Je laisse des miettes de brioche et de galette. Bonjour l'oiseau. Quel temps fait-il dehors? Quel temps fait-il dedans? Aujourd'hui, bruine et bourrasque.

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pour sûr, je n'ai pas peur. 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
2: 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À la mer. Salut, petites oreilles. Dans cet épisode, tu vas entendre de la musique du grand large. Une musique qui sent bon les vagues, l'écume et le sel. Alors enfile ton maillot de bain, on t'attend les pieds dans l'eau. Enfin, plutôt les pieds sur le bateau. Octave et Mélo ont beaucoup de chance. Ils sont invités à passer la journée en mer, sur un petit voilier. On largue les amarres.
3: Ciao la terre!

Octave est fasciné par le va-et-vient des vagues qui caressent la coque du bateau. Mélo a mis ses lunettes de soleil et elle a installé sa serviette sur la proue à l'avant du bateau. C'est le meilleur poste d'observation. Les cheveux de Mélo s'en mêlent. Le vent souffle. On commence à prendre de la vitesse. Les mouettes volettent dans tous les sens et accompagnent le navire qui s'éloigne du port.

0: Quelle chaleur! Le capitaine du bateau propose de s'arrêter pour faire un petit plouf dans l'eau. À la une, à la deux, à la trois! Mais l'eau plonge tête la première, avec son masque et son tuba. Elle voit des poissons de toutes les couleurs. Et au milieu, oh! Un homard. Mais qu'est-ce qu'il fait là?
1: Homard,

Attention à ne pas se faire pincer, justement. Mais il y a plus dangereux encore. Un gros poisson nage vers elle. Il a une bouche immense et un aileron sur le dos. Attention, Mélo, il n'a pas l'air très gentil. Un requin ! Au secours ! On ne peut pas la laisser comme ça. Il faut faire quelque chose. Tape des pieds pour aider Mélo à faire fuir le requin qui s'avance. Ça va lui faire peur, j'en suis sûre. Et il va partir. Allez, tape des pieds. Tape plus fort. Encore plus fort. Encore plus fort si tu peux. Bravo. Grâce à toi, il a fait demi-tour. Mélo est sauvé. C'est fini.

Octave tend les bras à Mélo pour la faire remonter sur le bateau. Le capitaine est là. Il la rassure. C'était un requin-baleine. Ça ne mange que du plancton. N'empêche, Mélo a eu la peur de sa vie. Octave s'assoit à côté d'elle. Et sur le chemin du retour, pour la consoler, il lui joue un peu.

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0: Waouh! Elle était chouette, cette chanson. Allez, maintenant, on va s'évader avec une nouvelle histoire. Tu me rejoins?
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Martin, viens dire bonsoir à nos lapereaux. Martin descendait alors dans le terrier. Il embrassait ses petits et leur chuchotait. Mes chers enfants, écoutez bien. C'est l'histoire

Florent, viens dire bonsoir à nos éléphantaux. Florent se glissait alors sous le feuillage des arbres. Il embrassait ses petits et leur chuchotait. Mes chers enfants, écoutez bien. C'est l'histoire

0: Paolo, viens dire bonsoir à nos petits manchots.
1: Paolo retournait alors sur la banquise. Il embrassait ses petits et leur chuchotait « Mes chers enfants, écoutez bien, c'est l'histoire !»

0: Éloi, viens dire bonsoir à nos bébés.
1: Éloi rejoignait alors son repère sous l'eau. Il embrassait ses petits et leur chuchotait « Mes chers enfants, écoutez bien, c'est l'histoire !»

0: Les histoires du Père Castor en chanson. L'histoire du soir, de Laurence Gillot et Philippe Thomine, édition Flammarion. Une histoire mise en musique par Isabelle Aboulker, commande de l'Académie musicale de Villecroze. Chantée par la maîtrise de Radio France, dirigée par Marie-Noëlle Marten, avec Isabelle Aboulker au piano, racontée par Louise Legendre. Tirée du livre Les histoires du Père Castor en chanson, aux éditions Flammarion, en partenariat avec France Musique. Prise de son et mixage, Radio France. Réalisateur, Patrick Lérisset. Musicien metteur en onde, Cyprien Matteux. Directrice du son, Valérie Lavalard. Opérateur du son, Éric Villenfin. Assistant post-production, Kevin Delcourt.
1: Alors, elle t'a plu cette histoire ? Qu'est-ce qu'on pourrait bien faire maintenant ? Une marelle ? Un petit dessin ? Une potion magique ? Ah, je sais ! Et si on écoutait un peu de musique ?
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1: Coucou.
2: Coucou.
1: Tu es là? Tu m'entends? Alors, ouvre grande tes oreilles, je vais te raconter une histoire. Une histoire qui est arrivée à Toudou, mon doudou. Toudou fait des blagues. Toudou, mon doudou, est tout mou, tout chou, tout fou. Il me suit partout. Tiens, le voilà. Depuis le début de la journée, Toudou, mon doudou, n'en fait qu'à sa tête. Il est déchaîné, il ne fait que rigoler. Mais qu'est-ce qui se passe? Qu'est-ce que tu as? Oh non, Toudou! Est-ce que tu peux m'expliquer pourquoi tu as une culotte sur la tête? Les culottes, ça ne se met pas sur la tête. Ça se met sur les fesses. Sur la tête, on met un chapeau, un bonnet ou une casquette. Comment? Qu'est-ce que j'entends?
3: Prout, prout!
1: Prout, prout! Tu es un coquin tout doux ce matin.
3: Caca-boudin! Caca-boudin! Caca-boudin!
1: Caca-boudin?
3: Caca-boudin!
1: Et ça te fait rire? Et toi, est-ce qu'il y a des mots que tu aimes bien dire? Des mots qui te font rire?
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1: Mais qu'est-ce que tu dis tout doux?
4: Une patate tartue, pointa, doda.
1: Une patate tartue? Pointa? Doda? Mais ça n'existe pas. Tu inventes des mots nouveaux maintenant?
4: 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Pointu? Doudu?
1: Tu te souviens? Ce sont les mots doudou, les mots qui font du bien quand on en a besoin. Toudou a changé ses mots doudou pour que je ne les reconnaisse pas. Il a voulu me faire une blague. Et toi, est-ce que cela t'arrive aussi d'inventer des mots qui n'existent pas et de trouver ça rigolo ?

pour calmer Toudou, je lui prépare un bon goûter. Un verre de lait et des gaufrettes à la vanille. Viens manger, mon doudou. Ça va te faire du bien.

Ça ne va pas ? Tu as une petite voix. Oh là là ! Mais tu as le ventre tout gonflé. Tu as mangé trop de gaufrettes, Toudou. Approche-toi que je regarde. Ton ventre fait vraiment un drôle de bruit, Toudou. On dirait celui d'un ballon. Comme ceux que l'on gonfle pour les anniversaires. Mais tu ris? Tu n'as pas mal du tout. Qu'est-ce que c'est encore que cette histoire? Toudou? Tu veux bien soulever ton pull, s'il te plaît? Tu as encore voulu me faire une blague, c'est ça? Tu as caché un ballon sous ton pull? Tu es un petit canaillou aujourd'hui, mon doudou. Et toi? Est-ce que tu aimes aussi faire des blagues? Tu veux bien me les raconter?

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0: Oh là là, quelle histoire! Et maintenant, qu'est-ce qu'on fait? Tu as une idée? Oh! Tu n'aurais pas envie de chanter? Allez, musique!
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2: Alors, quelle bestiole as-tu choisi aujourd'hui? Oh, qu'est-ce que c'est ça? C'est un léger cliquetis. On dirait des dents qui claquent quand il fait très froid. Oh, ben j'ai trouvé moi aussi. C'est l'hippocampe. Si tu l'as entendu, c'est que tu as une sacrée bonne oreille. Et nous, les humains, on n'est pas censés l'entendre.
3: La,

0: Allez, on va le rejoindre. Tu enfiles un masque et un tuba. C'est parti pour le monde de l'hippocampe. J'espère que tu es fort à cache-cache, parce que l'hippocampe, c'est un expert du camouflage. Il adore disparaître dans les herbiers marins. Les herbiers, ce sont d'immenses prairies de plantes qui fleurissent au fond de l'eau. Il y en a partout. C'est comme une immense jungle de la mer.
1: Pourvu qu'elle m'attende.
0: Ah, je l'aperçois là-bas, au-dessus du champ d'herbier. Oh, il nage debout, le ventre bien en avant. Il est jaune, un peu doré, avec des petits points blancs partout. Sa nageoire dorsale s'agite à toute vitesse. Il la bouge comme s'il avait un petit éventail dans le dos. Ouais, qu'est-ce qu'il est gracieux.
1: J'ai vraiment pas de chance. J'y arriverai jamais alors.
0: L'hippocampe est un poisson étrange. Il a une longue queue comme celle d'un singe qui l'enroule et déroule comme un yo-yo. Et grâce à elle, il peut s'accrocher à n'importe quoi. Et sous sa peau, il porte une sorte d'armure. Ce sont des plaques d'os. Et ça lui donne une allure de dragon. Il y a très longtemps, les Grecs ont trouvé ce poisson tellement étrange qu'ils pensaient que c'était un animal magique. Ils l'ont même baptisé Hippos Campos. Hippos pour cheval et Campos pour monstre marin. Enfin, un monstre qui fait la taille d'un spaghetti. Hein, parce qu'entre nous, ce n'est pas vraiment un monstre. J'ai l'impression que le clic-clic de cet hippocampe a changé. On dirait un appel de détresse. Oh, je crois qu'il a besoin d'aide.
1: Manquait plus que ça, un plongeur. Qu'est-ce qu'il me veut celui-là? Pas question de me retrouver dans un aquarium ou d'être transformé en porte-clés.
0: Bonjour, moi je m'appelle Denis.
1: Désolé, j'ai vraiment pas le temps.
0: Ben, j'avais pourtant l'impression que vous aviez besoin d'aide. Hein.
1: Pas du tout.
0: C'est vraiment étrange hein, de parler droit dans les yeux à un hippocampe. Quand son œil droit regarde d'un côté, son œil gauche regarde de l'autre.
1: C'est la faute de la tempête. La mer était tellement déchaînée cette nuit que les vagues ont tout arraché sur leur passage et elles m'ont emporté je ne sais où. Je suis perdue au milieu de nulle part.
0: Eh ben non, on est juste au bord du rivage.
1: Mais vous ne comprenez pas, Denis. J'ai un rendez-vous très important avec ma fiancée. Dans un bouquet d'algues.
0: Un rendez-vous dans un bouquet d'algues? Ben, mais des algues, il y en a partout.
1: Ben oui, c'est tout le problème. Où est-ce que je dois aller? Et puis, je suis pas vraiment un poisson de course. Je suis même le plus lent de tous les poissons.
0: Oh ben, il y a sûrement une solution.
1: Si je ne retrouve pas ma fiancée aujourd'hui, elle me le pardonnera jamais. Et moi, je ne deviendrai jamais papa.
0: Bon, alors ce qu'on va faire, c'est...
1: Crabe à ma bord!
0: Un crabe? Mais où ça?
1: Approchez-vous! Je vais me cacher contre vous.
0: Mais vous avez des jumelles à la place des yeux, dites donc, c'est incroyable.
1: Chut. Taisez-vous, Denis. Ou je vais me retrouver dans les pinces de Scrab à cause de vous.
0: Ah oui, oui, pardon, pardon.
1: Ouf. Je l'ai échappé belle. Merci, Denis. Toutes ces émotions m'ont donné de l'appétit. Ça vous dit des mini-crevettes?
0: Des mini-crevettes, ouais, vous voyez ça où? L'hippocampe attrape sa proie avec son museau allongé et sa bouche en forme de tube. Il aspire l'eau comme avec une paille et bingo! Les mini-crevettes plongent direct en brochette dans son estomac.
1: Ça requinque! Tout bien réfléchi, Denis. Vous pourriez me donner un petit coup de main pour retrouver ma fiancée?
0: Ah bah bien sûr! Bon, alors, cherchons votre bouquet d'algues. Essayez de vous rappeler. Qu'est-ce qu'il y avait autour?
1: L'océan, et puis des algues. Oh, une forêt d'algues. Et des plantes aquatiques aussi. Des herbiers. Plein d'herbiers marins.
0: Et quoi, rien d'autre?
1: Laissez-moi réfléchir. Une épave au fond de l'eau. Les restes d'une vieille barque.
0: Et c'est tout?
1: Oh, je me souviens d'un rocher tapissé d'anémones de mer.
0: Ah, mais je l'ai vu ce rocher tout à l'heure. Accrochez-vous à mon tuba, on y va.
1: Que accroché, je suis prêt. Oh là là, vous êtes parti aussi vite qu'un requin, Denis. Moi, il me faut une heure pour parcourir 156 cm. Et vous, ça vous prend à peine 3 secondes. Mais ça va trop vite pour moi. Là, j'ai mal de mer, Denis.
0: Ah bah Ah oui, je suis navré, là, pardon. Hein. Parce que si je ralentis, je m'arrête.
1: Stop! Stop!
0: Quoi? Qu'est-ce qu'il y a?
1: Le rocher, là! Regardez!
0: Quoi, déjà? Ah oh, bah, j'ai à peine eu le temps d'agiter mes palmes. Mais en fait, vous n'étiez pas si loin de votre rendez-vous.
1: Sans vous, il m'aurait fallu au moins une journée pour y arriver. En plus, ça m'aurait épuisé. Et je serais arrivée trop tard.
0: Bon, est-ce que vous le voyez, votre bouquet d'algues, maintenant?
1: Bah, en fait, je crois qu'on n'est pas au bon endroit, Denis. Oh, c'est sûr, maintenant, je ne retrouverai jamais ma fiancée. Jamais.
0: Votre fiancée, elle ne serait pas toute noire, avec une crête, une multitude de filaments sur tout le corps, par hasard?
1: Bah, oui. Comment vous savez ça, Denis?
0: Eh ben, elle est juste devant nous.
1: Hein. Oh, Denis. J'ai le trac maintenant. Vous savez, c'est la première fois que je vais être papa.
0: Ah bah c'est vrai que chez vous, les hippocampes, c'est le papa qui porte les petits dans la poche que vous avez sur le ventre, comme les kangourous.
1: Oui, aujourd'hui, ma fiancée doit déposer ses œufs dans ma poche pour que je puisse les couver. Et comme ça, dans un mois, ils seront prêts à naître et à partir dans l'océan. Comme des grands. Bon, j'y vais. Au revoir. Et encore merci, Denis.
0: Ah ben, y a pas de quoi. Au revoir. Ils sont mignons, enlacés comme ça, les hippocampes. Joue contre joue, leurs queues enroulées l'une contre l'autre. On dirait qu'ils dansent. Ah, au fait, l'hippocampe ressemble à un cheval de mer. Comment dit-on cheval en grec? Pipos? Campos? Hippos? Eh oui, c'est hippos pour cheval. Bravo! C'était bestiolement génial.
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2: Mais Peter, comment est-ce qu'on va là-bas?
3: En volant, bien sûr.
2: En volant?
4: C'est facile. Pour voler, il vous suffit de... Il suffit de...
3: Ça, c'est bizarre.
2: Mais que se passe-t-il? Tu ne t'en souviens plus?
4: Oh, si, mais je n'avais jamais réfléchi auparavant. Ça y est, je sais, il suffit de rêver d'aventure.
5: On doit rêver d'aventure.
4: Uh-huh.
2: Comme d'explorer le monde,
5: l'univers, la lune.
4: Oui,

0: toi, Wendy.
1: Je pense aux sirènes de la lagune. Oh, elles sont si belles sous la lune.
2: Moi, je pense que j'explore une épave.
3: Moi, je pense aux indiens forts et bruns.
0: Bien, à toi, on décolle.
4: 1, 2, 3. On s'en va, on s'en va, on s'en va.
0: Je ne comprends plus. Ça marchait au début. Il suffit d'y croire dur comme fer. Oh, mais j'oubliais quelque chose. La poussière.
2: La poussière.
0: Yep. Juste un peu de poussière d'atmosphère. Michel rêve d'avis en couleur. C'est le secret du bonheur.
1: Allez, on essaie. Encore une fois.
2: Oh, ça y est, je m'envole, quelle joie.
3: Regardez-moi.
1: Tu dégringoles.
2: Mais moi, je vole.
0: On s'en va. En avant, les amis, nous partons.

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0: Les contes de la Maison Ronde.
1: Les histoires du Père Castor en chanson. Trois petits chats de Anne Fronsac, édition Flammarion.
2: 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Comme ces trois petits sont mignons avec leurs grands.

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0: Les histoires du Père Castor en chanson. Trois petits chats de Anne Fransac, édition Flammarion. Une histoire mise en musique par Isabelle Aboulker, commande de l'Académie musicale de Villecroze. Chantée par la maîtrise de Radio France, dirigée par Marie-Noëlle Marten, avec Isabelle Aboulker au piano, racontée par Louise Legendre. Tirée du livre « Les histoires du Père Castor en chanson » aux éditions Flammarion en partenariat avec France Musique. Prise de son et mixage, Radio France. Réalisateur Patrick Lérisset, musicien metteur en onde Cyprien Matteux, directrice du son Valérie Lavalard, opérateur du son Éric Villenfin, assistant post-production Kevin Delcourt.
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0: Ouah ! Mais voilà que dans une allée du jardin public, le petit Jacques chien aperçoit un chat. Un chat ! Il se lance à sa poursuite et la petite Josette chat, se prenant pour un vrai chat et le prenant pour un vrai chien, se sauve à toutes pattes en crachant. Ouah, ouah, aboie Jacques, chien, poursuivant Josette, chat, qui ne sachant plus que faire, escalade un arbre, se retrouve tout en haut sur une grosse fourche et se rappelle qu'elle est la petite Josette et qu'elle ne sait pas grimper aux arbres et encore moins en descendre et que, ouais, et que, maman, j'ai peur. Mais quel est ce chat qui parle, se dit Jacques, se rappelant qu'il n'est pas un vrai chien. C'est moi, Josette, et toi, chien, qui es-tu? « Je suis Jacques, descends. »« Mais je ne peux pas. »« Ouais, miaou, viens me chercher. »« Mais je ne peux pas, je ne sais pas. » »« Et puis d'ailleurs, les chiens ne grimpent pas aux arbres. » Il fallut appeler les pompiers, qui arrivèrent avec leur grande échelle. Mais en voyant Josette, « Qu'est-ce que c'est ?» dirent-ils. « Et depuis quand nous appelle-t-on pour un chat dans un arbre ?»« Mais non, c'est ma copine Josette !» dit Jacques.
1: « Et un chien qui parle en plus ?» dirent les pompiers.
0: Ils descendirent quand même la petite Josette de son arbre. Et chien et chat rentrèrent chez eux en se donnant la patte et en pensant qu'heureusement il n'y a qu'un carnaval par an, parce que c'est drôlement fatigant.

0: D'ailleurs, ce jour de carnaval, la petite Josette et le petit Jacques ont rencontré beaucoup d'autres costumes. Des clowns qui cabriolaient, des indiens avec leurs plumes, des princesses toutes dorées, un lion qui leur a fait peur, des fleurs de toutes les couleurs, un pierrot tout blanc, un ramoneur tout noir, et d'autres, et d'autres, et d'autres encore. Et tous se donnaient la main pour faire la farandole. Et Jacques et Josette leur ont chanté cette petite chanson-là.
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0: mon tout petit frère Tintin.
1: Salut cousin, et tu vas bien?

0: Et ça suffit, hein, maintenant, c'est terminé, je vais plus rien entendre. Hein. Allez, maintenant, au dodo.
1: Les cousins, les cousines, on est sages, on est tranquilles.
2: Bonne nuit, papy.
3: Bonne nuit, mamie.

0: Non.
1: Bah non. Et toi?
0: Bah non. T'as pas une nouvelle blague?
1: Tu connais la blague du nombril?
0: La blague du nombril?
1: Tu connais?
0: Non.
1: Hein? Bril. Vous connaissez l'histoire? 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
3: Les aventures d'Octave et Milo. Le feu. Salut, petites oreilles. Dans cet épisode, tu vas entendre la musique du feu. De la musique qui crépite, qui étincelle et qui réchauffe. Alors viens vite, on t'attend autour de la cheminée. Nos deux voisins, Octave et Mélo, sont en vacances à la campagne, chez la grand-mère de Mélo. Ils jouent tranquillement dans le salon, quand tout à coup, les lumières s'éteignent. Il fait tout noir. Ça fait peur. Heureusement, Mélo connaît bien la maison. Vite, elle fouille dans les tiroirs de la cuisine pour trouver des allumettes et des bougies. Elle en allume un peu partout. Deux petites dans la cuisine, une grande sur la table basse, une sur l'étagère du salon, une autre à côté de la cheminée et la dernière dans le couloir qui mène au jardin. Ça y est, on y voit à nouveau. Tout reprend vie. Mais ce n'est pas fini. Les radiateurs ne marchent plus non plus, figure-toi. Il fait froid. Mélo donne une bougie à Octave. Il doit sortir chercher du petit bois pour allumer un feu de cheminée. Il n'est pas très rassuré.

Ouf, le revoilà déjà, les bras bien chargés. Il installe le petit bois dans la cheminée. Crac, une allumette. Crac, deux allumettes et c'est parti. Les flammes commencent à trouver leur chemin entre les brindilles. On dirait qu'elles dansent. Octave rajoute des bûches dans le foyer et attend un peu. Ça crépite dans tous les sens. Le feu a pris. Cette fois, on dirait qu'il chante. Une chose est sûre, il commence à réchauffer la pièce et ça, ça fait du bien. Oh mais, tu ne vas pas le croire. Une étincelle vient de sauter sur le tapis devant la cheminée. Il commence à prendre feu. Au secours!

toi de jouer. Octave et Mélo ont vraiment besoin de toi. Aide-les en tapant des pieds par terre à toute vitesse pour étouffer le feu. Plus vite! Allez, encore plus vite! Encore plus vite! Ouf! Le tapis n'a pas brûlé. Et la maison non plus. Décidément, quelle journée! Pour se remettre de leurs émotions, Octave se met au piano. Et Mélo l'écoute, assise, au coin du feu.

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1: Oh là là, quelle histoire! Et maintenant, qu'est-ce qu'on fait? Tu as une idée? Oh! Tu n'aurais pas envie de chanter? Allez, musique!
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0: retombe sur ses pattes.
1: C'est vrai.
0: Tout le monde est piqué de ce pas si bien rythmé. Tout semble auprès de lui très démodé.
2: C'est comme les bottines à boutons.
0: Une cloche dès qu'il joue de sa trompette vous rend fou.
3: Ça swing comme un pied.
0: Mais oui, c'est pire que l'ennui. Oh là là, mes amis.
3: Des calamités.
0: C'est comme parmi ces gars qui veulent chanter.
4: C'est Agathe, le seul qui sache sa chaîne à swinguer.
5: Dis donc, danserait encore la gigue.

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0: d'éducation sont vraiment super.
1: Dans les sons que je préfère, il y a un son que j'adore alors même qu'il n'annonce pas vraiment une bonne nouvelle. Ce son, c'est...
0: Berk.
1: Oh, alors non, non, pas celui-là, non. Non, moi, je veux plutôt parler de ce son-là. Est-ce que tu sais ce que c'est, ce son-là? Est-ce que tu le reconnais? Oui! C'est le son d'une sirène de pompier. L'alarme très très forte qui prévient les automobilistes que le camion va passer parce que, bah, il doit aller sauver des gens et donc ils doivent se pousser. C'est un haut-parleur qui fait ce bruit. Mais parfois, pour rigoler, je me dis que c'est dommage que ce ne soit pas une vraie sirène qui fasse ça. Tu sais, en haut du camion, dans un petit aquarium, on installerait une dame avec une queue de poisson, un soutien-gorge en coquillage et des cheveux avec des algues dedans qui crieraient.
2: Elle se cache là, je suis pressée.
1: Ce son, quand on l'entend, on veut voir le camion des pompiers. Alors on attend. On attend, on regarde partout et d'un coup, zou ! Il passe super vite. Rouge et jaune fluo, flambant neuf. Oh là là, c'est beau.
0: Waouh !
1: Tu l'as compris, aujourd'hui, on va parler des camions de pompiers.
0: Trop cool !
1: Sauf que des camions de pompiers, il y en a de toutes sortes. Il y a le camion avec la grande échelle. Les camions pour éteindre les feux de forêt. Les camions pour les feux dans les aéroports. Les camions pour les accidents de la route. Ceux pour sauver les gens qui se sont fait mal en se cassant la margoulette. Etc, etc, etc. Alors pour cet épisode de mini-vulgaire, j'ai dû en choisir juste un seul.
0: Oh non.
1: C'était pas facile, mais j'ai choisi celui qui combat le feu. Roulement de tambour, c'est le...
3: Fourgon Pompton.
1: Alors, j'ai choisi pour deux choses. D'abord parce que son nom est marrant,
4: Fourgon Pompton.
1: C'est rigolo, surtout que pour aller plus vite, les pompiers l'appellent le FPT. FPT, ce sont les trois premières lettres des trois mots, fourgon, pompe et tonne. Et puis FPT, c'est rigolo aussi parce qu'on dirait que ça dit elle fait péter.
0: N'importe quoi.
5: Marine, arrête.
1: Bon, la deuxième raison pour laquelle je l'ai choisi, c'est que... Bah, c'est le plus connu, quoi. Ce camion-là, c'est une star, surtout pour vous, les enfants.
0: Trop cool.
1: Un fourgon Pompton ressemble à une grosse brique rectangle avec six roues, une échelle sur le toit et des gros tuyaux jaunes enroulés à l'arrière. On trouve souvent deux rouleaux qui contiennent chacun 200 mètres de tuyaux, soit un total de 400 mètres. En gros, c'est beaucoup de mètres de tuyaux. C'est très très long, c'est pas des tuyaux, c'est des tuyaux. À l'avant, il y a une partie pour le conducteur et un autre pompier dont le travail est de coordonner l'équipe. Ça veut dire être le chef, donner des ordres et vérifier que tout le monde fait bien ce qu'il a à faire. Donc la prochaine fois que t'as un copain qui fait son commandant ou une copine qui fait sa commandante, tu pourras lui dire « Mais allez là ! Arrête de coordonner l'équipe là ! S'il te plaît, on t'a pas demandé !» Il y a aussi une partie du camion qui est consacrée au reste de l'équipage. Quand, à la caserne des pompiers, l'alarme sonne pour annoncer qu'il faut partir en intervention, les pompiers ne réfléchissent pas. Ils lâchent tout ce qu'ils font et ils courent dans le camion, alors même qu'ils ne sont pas encore prêts. Heureusement, ce qui est génial, c'est que le FPT est conçu pile poil pour que les pompiers puissent finir de se préparer sur le chemin. Imagine si ça faisait pareil quand tu allais à l'école le matin. Ton réveil sonnerait très fort, tu foncerais dans la voiture encore en pige, et là, pendant le trajet, faudrait que tu t'habilles, que tu petit-déjeunes,
6: et que tu te laves les dents pour être prêt à rentrer dans ta classe.
1: Ça serait pas pratique, hein? Avec ton parent à l'avant qui coordonnerait l'équipe. Et n'oublie pas de te rincer la bouche quand tu arrives dans la classe de Madame Lebrun, mon amour.
0: Oui, maman!
1: Les pompiers travaillent à plusieurs, ensemble, et sont entraînés pour se passer le relais et se soutenir, parce que quand on fait les choses à plusieurs, eh bien, on est plus fort. Il y a rarement des pompiers qui travaillent tout seuls. Dès que le camion arrive sur le lieu de l'incendie, il y a deux équipiers qu'on appelle le binôme d'attaque qui attaquent le feu. Et puis, il y a aussi deux équipiers qu'on appelle le binôme d'alimentation qui se chargent de raccorder le camion à une borne incendie dans la rue. Ou un fleuve. Ou même parfois, il arrive que les pompiers aillent chercher de l'eau dans les piscines, mais ça, c'est quand ils en ont vraiment besoin. Donc imagine, toi t'es là, tu joues dans une piscine, tu te dis « J'ai chaud mais je m'éclate, ah, je vais siroter une petite grenadine, oh là là là là, c'est drôlement agréable hein !» Bon, je sais pas nager, mais c'est sympa hein. Et là t'as deux pompiers qui doivent puer parce qu'ils doivent sérieusement transpirer sous leurs habits de pompiers. Ils débarquent et ils disent « Impoussez-vous, nous avons besoin d'eau !» Après, ils prennent toute l'eau de ta piscine et toi, t'es au milieu de ta piscine vide, sur ta bouée avec tes lunettes de soleil. Et comment je fais pour sortir maintenant? Bah, t'as qu'à appeler les pompiers.
4: Non, pas les pompiers!
1: À l'arrière du camion, il y a une grosse citerne. C'est un petit peu comme un réservoir, un grand bidon d'eau qui pèse au moins une tonne. Une tonne, c'est très lourd, hein. C'est le poids d'une girafe. Les fourgons pompe-tonnes peuvent contenir entre 1 et 6 tonnes d'eau, donc imagine, c'est entre 1 et 6 girafes, c'est beaucoup, hein.
0: Waouh.
1: Néanmoins, sache qu'on n'envoie pas forcément de l'eau pure sur le feu quand on essaye d'éteindre un incendie. Non. On peut mettre aussi certains produits dedans pour que cette eau devienne une sorte de mousse qui éteindra plus facilement les flammes. Cette mousse aussi se trouve dans un réservoir, dans le FPT. Et puis sinon, ben, y a plein de petits recoins dans le camion. Plein de petits placards pour ranger les plots de signalisation orange par exemple. Ou un ventilateur. Ou bien sûr les lances que les pompiers accrochent ensuite aux tuyaux pour envoyer de l'eau. Il y a des caisses partout, il y a même un coin avec des balais ou un autre avec un petit miroir, de l'eau, du savon pour se nettoyer les mains et le visage après une intervention. Et il y a aussi, bien sûr, des échelles sur le toit. Ces échelles peuvent permettre aux pompiers de monter très haut jusqu'au 4e étage des immeubles. Pour les incendies qui se déclarent plus haut, il y a des petites échelles qui s'accrochent partout, mais c'est très dangereux. Les pompiers sont des vrais acrobates. Et puis, s'il faut aller encore plus haut, eh bien, il y a un camion spécial qui sert juste pour amener la grande échelle. Mais revenons à notre camion pompe-tonne, notre FPT. Une fois que l'intervention est finie, le camion reste sur le lieu de l'incendie pour se re-remplir d'eau et être prêt à repartir tout de suite en mission. C'est un outil génial, mais sache que les camions de pompiers n'ont pas toujours existé.
5: Ah bon ?
1: Avant, dans le passé, jadis, précédemment, genre il y a longtemps, tellement longtemps que même ton papy ou ta mamie n'était pas né, les voitures n'existaient pas. Donc, quand il y avait un feu pour l'éteindre, eh bien, il fallait aller chercher de l'eau dans les fleuves ou les rivières, remplir les seaux et les apporter pour essayer d'éteindre les flammes. C'était quand même très dangereux. Vers 1700, on a inventé une machine qui s'appelait la pompe au bras et qu'on apportait sur les lieux des incendies avec des chevaux. C'était vert et noir et sur 4 grosses roues, il y avait une petite cuve d'eau avec des poignées énormes sur les côtés pour faire entrer et sortir l'eau. Et comme les hommes qui l'activaient pompaient avec les bras, eh bien les pompeurs sont devenus les pompiers. C'est incroyable, non?
0: Trop cool!
7: C'est génial!
1: Aujourd'hui, il existe des petits robots qui vont dans les incendies, vous savez, là où les pompiers ne peuvent pas aller parce que, c'est vraiment trop dangereux. Ils sont téléguidés et envoient de l'eau pour éteindre le feu à distance. C'est un robot comme ça qui a aidé à éteindre l'incendie de Notre-Dame de Paris.
0: Oh, je savais pas.
1: En tout cas, heureusement que les pompiers sont là pour nous sauver avec leur camion qui pète et leur girafe d'eau.
0: T'es sûr?
1: Avec leur FPT et leur grosse réserve d'eau. Voilà, ça c'était les camions de pompiers, mais en mini vulgaire. 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À la prise de son, c'est Tilaï Ravu. Et au mixage, Paul Percheron.
0: Et n'oubliez pas de vous brosser les dents tous les jours. C'est super important. Bisous.
5: Bisous.
7: Bisous.
0: Bisous. 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
8: En attendant la prochaine histoire, on va danser un peu. Tu me donnes la main? Allez, c'est parti.
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0: qu'on pourrait bien faire maintenant? Allez, compte avec moi jusqu'à 3. 1, 2, 3. C'est l'heure de ta comptine.
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1: N'allez pas croire à ces histoires d'esprits qui hantent les manoirs, ces translucides créatures qui fuient en traversant les murs, à ces soi-disant bruits de chaînes, ni aux draps blancs qui se promènent, n'y croyez pas, non. 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

Il n'y a rien en ce bas monde pour apparaître ou disparaître en l'espace de quelques secondes, mis à part le bonheur.

0: À ton avis, c'est l'heure de faire quoi? Oh là là, tu vas trop vite!
1: Tu vas trop vite! Tu vas trop fort!
0: Calme-toi! Ah, ça va mieux! C'est l'heure de ton histoire!
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3: 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L'hiver. Salut, petites oreilles. Dans cet épisode, tu vas entendre de la musique d'hiver. Une musique qui sent bon le feu de bois. Alors prépare ton manteau et ta grosse écharpe. Et si tu es très frileux, tu peux aussi mettre un bonnet. Mais à une seule condition, que tes oreilles puissent encore entendre ce qui se raconte ici. On t'attend. Octave regarde par la fenêtre. Il n'en croit pas ses yeux. Il neige. Le jardin est tout blanc. Quel beau spectacle! Il pourrait rester des heures à regarder les milliers de flocons danser derrière la fenêtre.

On sonne à la porte. Octave sort de ses rêveries. C'est Mélo. Elle est venue le chercher pour aller faire un bonhomme de neige. Super! Il dévale l'escalier jusqu'au jardin. Octave rassemble la neige et Mélo s'occupe de faire les boules. Une très grosse pour le corps et une plus petite pour la tête. Il ne manque plus que la carotte pour le nez et les branches de sapin pour les bras.

0: Le résultat est magnifique. Octave et Melo sont très fiers. Mais ils sont frigorifiés et ils ont les mains gelées.
1: Il neige, nous grelottons la neige, tombe à flocons,
2: il neige.
1: La fâcheuse aventure, au moment le plus heureux, voilà que la nature s'est mise contre nous deux. Vainement, je m'enflamme, mon cœur est pris par le froid. Moi, je brûle et puis d'âme, tout se glace autour de moi. Il fait trop froid, vraiment, il fait pas trop froid.
0: À toi de jouer. Aide Octave et Melo à se réchauffer en te frottant les mains très fort l'une contre l'autre. Plus tu vas vite, plus elle se réchauffe. Allez, d'une heure. Pas mal du tout. Super. Il se fait tard. Il est temps pour Octave et Melo de rentrer à la maison. Ça sent bon, ça sent le caramel, la cannelle et le pain d'épices. Mais quelle surprise au pied du sapin! Des cadeaux!

Mello est aux anges. Elle a reçu une trompette. Et Octave, la guitare dont il rêvait. Ils ne peuvent pas attendre. Ils se mettent à improviser un petit air ensemble.

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1: Toute cette histoire m'a donné envie de danser. Pas toi? Tu n'aurais pas envie de te trémousser?
2: Mon tout petit brin sans terre.
1: Allez, viens, on va remuer nos popotins. Wow.

0: Un mur de 100 ans. Qu'est-ce que ça change puisque nos voiles traversent ?
1: J'ai peur de ce qui peut arriver.
0: Moi, j'ai peur de ce que tu as dans la voie et que tu ne donnes à personne. Je suis pas le seul à être enfermé. Toi aussi, tu es enfermé.
1: Laisse-moi.
0: Je te laisserai pas. Je t'ai entendu un soir, je sais que
2: à
0: tu chantes.
2: À ton avis, c'est l'heure de quoi ? Allez, compte avec moi jusqu'à 3. 1, 2, 3. C'est l'heure de ta comptine.
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0: Qu'est-ce qui se passe?
1: C'est le vent qui souffle, c'est la pluie qui tombe, c'est le tonnerre qui gronde. Les lapins bleus vont s'enrhumer.
2: Ça y est, qu'est-ce que je disais?

0: Émilie est bien ennuyée pour ces lapins bleus.
1: Je suis bien ennuyée pour ces lapins bleus.
0: Qu'est-ce qu'elle pourrait bien faire pour les soigner ?
1: Qu'est-ce que je pourrais bien faire pour les soigner ?
0: Mais tout à coup, le lapin bleu qui est devenu le plus rouge de tous les lapins bleus qui sont devenus rouges s'approche d'Émilie et lui dit :
2: Oh, c'est bien simple, Émilie. Si tu nous faisais à chacun un baiser sur chaque oreille, on redeviendrait bleu. Et ça serait bien.
1: Moi, je veux bien, mais ça fait beaucoup de baisers.
2: Eh oui, nous sommes 18 lapins et nous avons 2 oreilles par lapin. Ça fait combien de baisers ?
0: Ça fait 36.
1: 36 !
2: Bravo !
0: Émilie embrasse tous les lapins sur les 2 oreilles. Et les lapins qui étaient rouges sont bleus. Je veux dire qu'ils étaient heureux, comme avant. Émilie, il est temps de tourner la page suivante.
1: Qu'est-ce qu'il y a dans la page suivante ?
0: Attends un peu, voyons. Ah oui, c'est celle où le poisson rouge... Mais non, je suis vraiment distrait. C'est la page des oiseaux. Tourne.
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0: on dit midi.
1: Quelle bestiole as-tu choisi? On dirait des couinements. Une souris. Oh, je reconnais les cris de ma voisine du rez-de-chaussée, Nadia. Elle a dû se retrouver nez à museau avec notre petite bestiole. Descendons vite.
2: La, la, la,

0: Ah, mais la voilà, notre souris grise. Elle sort de la cuisine et elle file comme une flèche dans la salle de bain.
1: On l'appelle aussi souris domestique, car elle vit souvent dans les maisons. C'est une petite bestiole pas plus grande qu'un tube de dentifrice. Ses yeux sont noirs et ses larges oreilles rondes et roses. Son museau pointu est doté de longues moustaches que les scientifiques appellent vibrisse. Sa queue est fine et presque aussi longue que son corps. C'est l'un des mammifères les plus répandus sur Terre avec le rat, qui lui ressemble, mais qui lui est beaucoup plus gros.
0: Qu'est-ce qui te fait rire comme ça, petite souris ?
2: J'étais en train d'essayer d'attraper une miette de gâteau coincée sous le radiateur quand Nadia est entrée. Elle a allumé la lumière, elle m'a vue et... T'aurais vu sa tête ? On aurait dit un poisson rouge qui avait avalé son bocal.
0: Je croyais que les souris étaient craintives.
2: C'est vrai, à la maison, ce sont des petites flippettes. Mais pas moi, et surtout pas avec Nadia. Je pèse 25 grammes toute mouillée. Et Nadia, cette géante d'au moins 60 kilos, saute au plafond dès qu'elle m'aperçoit. Ah, les humains sont vraiment toc-toc.
1: Je ne pense pas que Nadia soit toc-toc. Par contre, il y a de grandes chances qu'elle soit musophobe. La musophobie est la peur intense et irrépressible des souris et de tous les rongeurs en général. Cette phobie est souvent due au fait que les souris sont sales, qu'elles transmettent des maladies et se reproduisent vite et beaucoup. Et puis le musophobe les imagine surgir à tout moment d'un recoin sombre et... Oh !
2: Je rigole, mais c'est pas drôle. Avant, c'était le paradis des souris ici. Maintenant, c'est l'enfer et le royaume de la Javel. Avant, quand Nadia mangeait un croissant, elle laissait des miettes partout. Ça nous faisait la semaine. Puis elle a découvert qu'on vivait là. Elle s'est mise à tout nettoyer tout le temps, à boucher les trous de nos terriers, à poser des pièges atroces. Elle vaporise même de l'amande poivrée verte. Elle nous a déclaré la guerre alors que nous, on fait rien de mal. À part quelques petites crottes par-ci, par-là.
0: Quelques petites crottes,
1: Une souris peut produire 80 crottes par jour. En plus, elles sont incontinentes, c'est-à-dire que leur pipi coule constamment, laissant derrière elles une piquante et très désagréable odeur d'ammoniac.
0: Vous êtes combien à vivre ici ?
2: 12 max. Aujourd'hui en tout cas, mais demain, qui sait, 20, 30, 40. J'ai toujours rêvé d'une famille nombreuse. Je peux avoir 150 souriceaux par an. Alors tu vois, c'est pas impossible. Allez, y a rien ici. Je file au salon.
0: Notre petite souris effrontée sort à toute vitesse de la salle de bain. Elle s'oriente en longeant les murs grâce à ses moustaches.
2: J'avais bien trouvé quelque chose à me mettre sous les incisives.
1: Comme tous les rongeurs, la souris a deux paires d'incisives. Celle-ci continue de pousser tout au long de sa vie. Mais pour qu'elle reste courte et tranchante, il faut que la souris ronge. Alors elle ronge de tout. Meubles, câbles, cartons, fils électriques. Et elle adore ça.
0: La voilà dans le salon. Elle s'arrête devant un petit tas de graines.
2: Oh, Denis, please. Elles sont de quelle couleur ces graines ?
0: La souris ne voit pas les couleurs.
1: Elles sont rouges.
2: Thank you. Alerte poison. On se taille. Je sens quelque chose. Oh, ça pue les pieds, mais ça se mange. J'ai bien peur que ce soit ce que je crois que c'est. Mais qui ne tente rien ne mange rien.
0: Elle court jusqu'à l'autre bout de la pièce et se poste devant un morceau de camembert.
2: J'en étais sûre, encore du fromage. Bon, je ne suis pas fanat du fromage, mais comme il n'y a que ça...
0: Stop ! Je te déconseille de toucher à ce fromage. D'abord parce que ce n'est pas bon pour toi, c'est trop mou, trop riche, et puis...
2: Oh, c'est pas grave.
0: Non ! Il est posé sur une souricière, un piège à souris.
2: Oh, Jésus-Marie-Souris, merci, Denis. J'ai trop faim. Mon ventre écrit farine. Et j'ai crié, farine. c'est la fin, Denis. Nadia a gagné. Je meurs. Je suis morte. Et je ne suis plus. Je fus. J'étais. Denis.
0: Oui.
2: Tu pourras dire aux souris de mon lit que je me suis battue jusqu'au bout, comme une lionne. Je leur laisse toute ma collection de câbles à rongés anti-stress et ma souris d'ordinateur préférée. Adieu.
1: T'exagères pas un peu? Tu ne bois quasiment pas et tu n'as besoin que de 3 grammes de nourriture par jour. Ça doit pas être si difficile à trouver, 3 malheureux grammes.
2: Je sais, mais je te jure, c'est plus propre ici qu'un bloc opératoire à l'hôpital.
1: Tu as essayé les tiroirs de la cuisine?
2: J'ai tout essayé. Tu me prends pour qui? Une souris verte qui courait dans l'herbe.
0: Oh, elle se met à courir jusqu'à la table basse.
2: Nadia aura peut-être oublié de passer l'éponge. Dieu, des souris, je t'en prie. Un grain de raisin, un bout de céleri, même un vieux gaffard, je prends. Et je te jure de ne plus dire crotte et de ne plus faire peur à Nadia exprès. Je serai gentille comme une gerbille.
0: Elle saute sur la table et cherche partout en reniflant.
2: C'est pas possible. Rien, rien, rien. Crotte, crotte, crotte. Comment je vais faire, moi, pour nourrir mes enfants, mes petits-enfants, mes arrière-petits-enfants? Pourquoi vous nous persécutez, les humains? Après tout ce qu'on fait pour vous, quand je pense à mes sœurs qui chaque jour donnent leur vie pour sauver les vôtres dans vos laboratoires de la mort.
1: En effet, la souris domestique et sa variété d'élevage, la souris blanche, sont utilisées par l'homme comme animal de laboratoire pour faire avancer la recherche scientifique, tester les médicaments et guérir des maladies.
2: Vous pourriez nous dire merci.
1: Les souris n'ont pas toujours été considérées comme nuisibles. Au cours de l'Égypte antique, on considérait qu'elles étaient dotées de pouvoirs surnaturels. Elles étaient vénérées, craintes ou maudites, mais toujours respectées.
2: Oh, oh mon Dieu! Chaton dans l'immeuble!
1: Un chaton, qu'est-ce que c'est?
2: Chaton, c'est un démon. On le reconnaît à ses oreilles pointues comme les cornes du diable. Tu l'entends? Il approche à pas de velours.
1: La souris a une ouïe excellente. Elle peut bouger ses oreilles indépendamment l'une de l'autre, dans toutes les directions, et percevoir des sons qui ne sont pas audibles pour l'oreille humaine.
2: Jésus-Marie-Souris, Nadia a pris un chaton. C'est vraiment pas du jeu. À plus, Denis, je lève le camp, je capitule. Hip, hip, hip, les souris, on déménage.
0: La souris s'enfuit comme une fusée. Elle disparaît dans son trou. Elle va sûrement chez Martin, le voisin de Nadia.
1: Alors, petite souris, ce nouvel appartement?
2: Génial et horrible.
1: Pourquoi? Le propriétaire fait trop le ménage, lui aussi?
2: Martin? Le ménage? Je ne crois même pas qu'il sache se servir d'un balai serpillière.
1: Bah alors c'est formidable.
2: Oh non, c'est pas formidable. Il ne mange que du burger tout pourri.
1: Bah c'est mieux que rien, non? Allez, souris.
2: Souris toi-même, parce que je suis une souris et je dois manger de la face crotte. Pourquoi j'aurais pas le droit à mes 5 fruits et légumes par jour, moi aussi? Et puis, Nadia me manque, ça me ronge. J'avais jamais fait autant d'effets à quelqu'un, peut-être que je lui manque aussi.
1: Sans vouloir te blesser, ça m'étonnerait beaucoup.
2: Ah bon? Je crois quand même qu'on va redéménager. Mon vrai chez moi, c'est chez elle.
1: Et le chat?
2: Oh! Chaton, j'en fais mon affaire. C'est quand même grâce à nous qu'ils vivent dans les maisons. Ah, ben oui, c'est pour se débarrasser de nous que les humains ont domestiqué les chats. Je vais lui apprendre le respect et la gratitude, moi. C'est décidé, je fais ma valise. Hip hip hip les souris, on redéménage. Kiwi, salut Denis.
1: Salut petite souris. Je sens qu'elle ne sera pas la seule à faire ses valises. Pauvre Nadia.
2: Et au pire, Denis, je viendrai chez toi.
1: C'est comme... Enfin, je sais pas... comment dire? Ah, ça n'a pas été long.
3: Mmh.
1: Au cours de cette aventure, nous avons appris que certains humains étaient musophobes, ce qui signifie qu'ils adorent les souris, ont peur des souris, mangent des souris. Bravo ! Oui, ils ont peur des souris. Ça sentait l'ammoniaque comme aventure, mais c'était bestiolement génial.
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0: les chiffons sans terre.
1: Marianne avait un cheval blanc. Marianne avait un cheval blanc. Rouge par derrière, noir par devant.

0: applications sont vraiment super.
1: Bienvenue dans un nouvel épisode de Mini Vulgaire spécial choses dégoûtantes. Et aujourd'hui, je vais vous parler d'un truc un peu perso. Un truc un peu beuh. Un truc un peu beuh. Un truc un peu C'est une boîte que l'on trouve au fond de mon jardin et qui est remplie d'insectes et de trucs pourris. Je veux bien sûr parler de mon compost. Et là, peut-être que vous vous dites, un compost ? Mais qu'est-ce que c'est que ce truc encore ? Oh, je sais. À mon avis, c'est une boîte aux lettres dans laquelle on met des trucs. Compost. Parce que c'est un compost. Pas du tout. Rien à voir avec les facteurs et les factrices. Mais rassurez-vous, je vais bien tout vous expliquer. D'habitude, quand on a un déchet, on le met dans un sac qui est dans la poubelle. Cette poubelle, on la vide quand le sac est plein et on la met dans une plus grosse poubelle, une poubelle qui a des roues. Après ça, on met cette grosse poubelle dehors. Là, un camion de poubelle passe, un monsieur ou une dame accroche la poubelle sur le camion, ça fait basculer tout ce qu'il y a à l'intérieur de cette grosse poubelle dans le camion. Et c'est fini, on ne sait pas où vont nos déchets. En vrai, le camion va dans un gros bâtiment où les gens font le tri dans nos poubelles. Certains déchets sont fondus, d'autres brûlés. Ça peut même parfois créer de l'électricité. Mais en gros, ce qu'il faut retenir, c'est que l'on s'arrange pour les faire disparaître, nos poubelles.
0: Waouh !
1: Et des poubelles comme ça, il y en a vraiment beaucoup parce que chaque année, un adulte jette 600 kilos de poubelles.
0: C'est tout ?
1: Alors, je ne sais pas si tu te rends compte, mais 600 kilos de poubelles, c'est aussi lourd qu'un ours blanc, en fait. C'est beaucoup. Mais depuis toujours, donc depuis la mamie de ta mamie de ta mamie de ta mamie, de ta mamie de ta mamie de ta mamie, de ta mamie de ta mamie de ta mamie de ta mamie, donc vraiment depuis beaucoup de mamies, il y a une façon magique de faire disparaître certains déchets naturellement, et ça s'appelle le compost. Un compost, c'est une boîte qu'on pose, souvent dans un jardin, dans un bac en bois ou en plastique, et dans laquelle on va mettre tous nos déchets organiques.
0: C'est quoi ça ?
1: Un déchet organique, c'est quelque chose que l'on jette, mais qui est issu de la nature. Il y a des déchets verts, comme les épluchures de fruits et légumes, le café, l'herbe fraîche qui sent trop bon quand on a tondu le gazon. Et puis des déchets plutôt marrons. Et ça, ce sont les feuilles mortes, les petites branches broyées, et même du carton. Mais il ne faut pas qu'il ait été imprimé. En revanche, il ne faut pas mettre la viande, le poisson, les produits laitiers comme les croûtes de fromage, les huiles et les graisses alimentaires, les choses qui ne se décomposent pas comme le plastique, le verre et le métal. Moi, quand j'ai découvert le compost, je me suis dit
2: « À mon avis, si on met tout ça dans un bac, ça va pourrir et ça va puer après. Hein. »
1: Et en fait, non. Parce que le compost, c'est comme une usine de recyclage, sauf qu'elle est minuscule et qu'elle fonctionne grâce à la nature. Dans ta boîte à compost, il y a deux grandes équipes qui travaillent jour et nuit. L'équipe des minuscules et l'équipe des... Commençons par les minuscules. Ce sont les plus nombreux. Ils sont si petits qu'on ne les voit qu'avec un microscope. Tu sais, les microscopes, ce sont des sortes de grosses lunettes qui font que l'on voit en gros des choses très petites. Dans les minuscules, il y a des bactéries. Il peut y en avoir des milliards en une seule poignée de compost. Elles sont présentes partout et elles mangent ce qu'on met dans notre boîte. Ça crée de la chaleur, comme si elles faisaient de la gym. Et c'est ça qui fait que le compost peut devenir super chaud, parfois jusqu'à 70 degrés. Elles sont aidées par des acariens,
2: ça c'est comme des mini-araignées,
1: et des larves, ça c'est des bébés insectes en forme de mini-limaces. Il y a aussi les champignons. Alors eux, ils se remontent les manches et ils s'attaquent aux choses plus difficiles que les bactéries ont laissées, et surtout des matières plus dures. Quand l'équipe des minuscules travaille, ils font une réaction qui s'appelle l'aérobie. Si l'air ne passe pas bien dans le compost, alors ça pourrit et ça sent l'œuf pourri. Ça sent le prout, en fait. La deuxième équipe, c'est celle des... Parce qu'ils me... Ce sont les plus faciles à observer parce qu'ils sont plus gros Et aussi, bah, j'avoue, ils me font des frissons dans le dos. Leur rôle, c'est de creuser et de mélanger le compost. On y trouve des vers de terre.
3: Salut! Oui, salut!
1: Alors eux, ce sont les vedettes du compost. Ils ont deux rôles. D'abord, leur passage laisse des trous dans le compost et ça permet d'aérer. Et aussi, ils mangent les déchets organiques et leur caca est plein de bonnes choses pour la terre. On trouve aussi des cloportes.
0: Hey, salut!
1: Trop mignon ce petit cloporte. Moi, je pensais que les cloportes, c'était des petits insectes.
0: N'importe quoi, Marine! Nous, on fait partie de la famille des crustacés!
1: Ah d'accord, donc t'es le cousin de la crevette, en fait.
0: Oui, mais on te voit pas souvent parce que nos parents, ils trouvent que c'est pas facile. Il y a trop de routes, il faut qu'on se retrouve pile-poil entre la terre et la mer. Bon, bref, c'est pas le sujet. Revenons à ton podcast sur le compost.
1: Bah, merci, hein. Les cloportes mangent les branches, les feuilles, et leur présence est un signe que le compost est bien humide.
3: Il est bien humide, là, ce compost.
1: Il y a aussi des fourmis.
4: Salut, salut, salut.
1: Des mouches.
5: Salut, salut.
1: Des araignées.
6: Salut.
1: Bref, tu as compris pourquoi je les appelle les... Donc, dans le compost, on met nos déchets et nos amis les recyclent. Pour bien les aider, il est conseillé de mélanger régulièrement le contenu. Au bout de 6 mois à le remplir en général, il faut aussi le laisser se reposer pour que l'équipe de minuscules et l'équipe de blablabla travaillent bien. Et quand il a fini de se reposer, eh bien on se rend compte que tout ce qu'on a mis dans la boîte a été transformé en une terre pleine de vitamines qui s'appelle le compost. Oui, quand on met un truc dans le compost, c'est pour faire... du compost, voilà. Ils se sont pas vraiment foulés sur le nom. On l'appelle aussi le humus. Et ça, faut pas confondre avec le houmous, hein. Tu sais le houmous, la purée de pois chiches libanaise trop bonne qu'on mange en entrée ou à l'apéro? Et c'est dommage, franchement. Parce que imaginez, un bac dans lequel on mettrait tous nos déchets, et pouf, 6 mois plus tard, ça fabriquerait tous nos apéros préférés. Des chips, oh des petits toasts, oh des fougasses, oh je sais, du guacamole. Oh, c'est bon le guacamole! Le compost a des super pouvoirs pour la planète.
4: Ah oui?
1: Par exemple, il protège le climat.
0: Trop cool!
1: Si on met les déchets organiques dans les poubelles normales, ils vont souvent à la décharge. Ils créent alors un gaz qui réchauffe la terre, qui s'appelle le méthane. En compostant, on évite ce gaz méchant. C'est un vrai geste éco-citoyen. Aussi, le compost rend les plantes plus fortes. Ben oui, parce que le compost, c'est un super aliment pour le sol. Il améliore la santé de la terre, aide le sol à retenir l'eau et donne aux plantes de bons nutriments. Il a même été démontré que le compost peut rendre les plantes plus résistantes. Et enfin, il réduit nos poubelles, le compost. Environ 30% des déchets que l'on met dans la poubelle peuvent être compostés. Donc ça fait moins de poubelles et ça, c'est super.
2: En plus, c'est un peu rigolo de faire son compost. Moi, je vois, quand je vais mettre mes petites épluchures dans la boîte, je suis toujours curieuse de voir à quoi il ressemble.
1: Bah oui, parce qu'on peut le voir évoluer. Il faut bien s'en occuper, il faut pas qu'il y ait trop de déchets verts ou de déchets marrons. Il faut trouver l'équilibre. C'est comme un jeu, si tu veux, mais qui serait bon pour la planète. Et en plus, ça ne coûte rien, alors bah c'est bien. Pour terminer, je vais te donner 3 informations un peu rigolotes sur les vers de terre, parce qu'ils sont fascinants. S'il n'y avait plus de vers de terre, il n'y aurait plus de vie sur Terre. Eh ben oui, les vers de terre fabriquent du compost partout sur la Terre. Ils font des petits trous dedans et ça laisse passer l'eau et l'air. En fait, grâce aux vers de terre, la nature est plus forte. Le Megascolide australis est le plus gros vers de terre du monde. À l'âge adulte, il fait 3 mètres de long.
2: J'aimerais pas trop le trouver dans mon compost, hein. Heureusement, on les trouve en Australie et pas en Bretagne où j'habite. Ouf!
1: Si par malheur un ver de terre est coupé en deux, il peut rester vivant. Il laisse derrière lui une partie qui va mourir, mais la partie avec ses organes, oui, elle va continuer de vivre. Et même, il va réussir à faire repousser une partie de lui-même. C'est incroyable, non? Enfin, c'est incroyable. Moi, j'avoue, ça m'impressionne pas parce que moi aussi, je peux faire ça.
0: Oh, la chance!
1: Ça le surprend, hein? Eh oui, si tu coupes une partie de moi, je repousse, moi aussi. Je veux bien sûr parler de... mes cheveux! Non mais attendez, mais ça veut dire que... je suis un ver de terre! Waouh! Mais c'est complètement nouveau cette info! Non mais attendez, ça change tout! Bon bah du coup, bah, fin de l'épisode, je vais rentrer chez moi, dans... dans le compost, hein, du coup c'est... waouh! Allez bisous! Voilà, ça c'était le compost, mais en mini vulgaire!
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10: Alors, elle t'a plu, cette histoire? Qu'est-ce qu'on pourrait bien faire maintenant? Une marelle? Un petit dessin? Une potion magique? Ah, je sais! Et si on écoutait un peu de musique?
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0: Qu'est-ce qu'on pourrait bien faire maintenant? Allez, compte avec moi jusqu'à 3. 1, 2, 3. C'est l'heure de ta comptine.
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1: Bonjour, je suis Grégory Le Floch et je vais vous raconter l'histoire de Zaza et ses chats.
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Depuis qu'elle est née, Zaza adore les chats. Elle en a partout, sur des posters, sur ses cahiers, ses stylos, sa trousse pour l'école. Son amour pour eux est si grand que certains élèves dans sa classe la trouvent même un peu bizarre. Son grand malheur, c'est qu'à la maison, elle n'en a aucun. Car il suffit qu'un chat s'approche pour qu'elle l'éternue pendant des heures. Ses yeux gonflent, son nez coule, sa gorge gratte. Bref, les allergies, c'est l'enfer. Un soir, Zaza fond en larmes. « C'est trop dur, je veux un chat !»« Et si tu faisais un vœu ?» lui dit sa mère. Sous la couette, Zaza ferme bien fort les yeux et dit « Je souhaite, du fond de mon cœur, qu'en me réveillant demain matin, un joli petit chat soit près de moi sans qu'aucune allergie vienne me gâcher la vie. » À son réveil, elle regarde autour d'elle. Aucun chat. Elle regarde sous le lit, derrière l'armoire. Rien. Les vœux, c'est vraiment nul, se dit-elle. Tout à coup, quelque chose lui gratte le fond de l'oreille. Elle secoue la tête à droite, à gauche. La démangeaison est de plus en plus forte. Elle se place devant le miroir et découvre une touffe de poils qui en sort. Elle assiste alors à une chose qu'elle n'aurait jamais pu imaginer. Un chaton, tout mignon, jaillit de son oreille et lui tombe dans les bras. « Maman, papa, venez voir !» Les parents de Zaza courent jusqu'à sa chambre, pensant qu'un malheur est arrivé. Lorsque la petite fille explique ce qui vient de se passer, les parents sont stupéfaits. « Et ton allergie ?» Disparu, c'est grâce à mon vœu. À toute vitesse, Zaza s'habille et court à l'école. Le chaton blottit contre elle. Maintenant qu'elle a un chat, Zaza compte bien ne plus jamais le quitter. Les élèves sont émerveillés. Même la maîtresse tombe sous le charme du petit félin et accepte sa présence dans la classe. Elle qu'on trouvait bizarre. Voici donc Zaza, devenue la fille la plus cool de l'école. Le lendemain matin, quelque chose gratte à nouveau le fond de son oreille. Elle agite la tête et un deuxième chaton en sort. Zaza n'en croit pas ses yeux. Chaque matin, le phénomène se reproduit et un nouveau félin sort de son oreille. Sur les trottoirs de la ville, les passants assistent alors à un drôle de spectacle. Zaza et tous ses petits chats à la queue leu-leu sur le chemin de l'école. Dans la classe, les chatons font les clowns, ce qui amuse tout le monde. Ils sautent sur les tables, se roulent sur les genoux des élèves, jouent avec les lacets de la maîtresse. Le paradis. Le problème, c'est que rien n'arrête l'oreille magique de Zaza. Très vite, elle se retrouve entourée de 10, puis 15, puis 20 chatons qui ne la quittent pas d'une semelle. C'est un vrai zoo. Au bout d'un moment, la maîtresse explique qu'elle ne peut plus les accueillir dans sa classe. Ils font trop de bêtises. Zaza a les larmes aux yeux. Si ses petits chats ne peuvent l'accompagner à l'école, alors elle n'ira plus. Les jours passent et le problème s'aggrave. 25, 30, 35 chatons. À la maison, les chats font leurs griffes sur les fauteuils. 40, 45, 50 chatons. On en trouve dans tous les placards, les lits, les tiroirs. Le père de Zaza ne peut plus faire un pas sans être dérangé par un chat. « J'en peux plus !» dit-il en colère. « C'est une invasion. Je vais aller les noyer dans la rivière. » En tremblant de peur, Zaza rassemble tous ses chatons dans sa chambre. Il faut faire quelque chose pour les sauver. Elle comprend qu'ils n'ont pas d'autre choix que de s'enfuir et d'aller vivre dans la forêt toute proche. Discrètement, elle met dans un sac quelques vêtements et des croquettes. À minuit,
Alors que ses parents dorment, Zaza se glisse dehors. Les 50 chatons la suivent aussi discrètement que possible. Pas un miaulement, pas un ronron. Il faut être silencieux. En moins d'une heure, toute la troupe est dans la forêt. Les chats trouvent très amusant de se promener la nuit et leur bonne humeur fait oublier à Zaza le chagrin d'avoir quitté ses parents. Il faut maintenant construire une cabane. C'est comme un jeu et tout le monde se met à la tâche. Les chatons partent à la recherche de branches. À l'aube, la cabane est achevée et ils peuvent enfin se reposer. Pas besoin d'oreiller ni de couette quand on est allongé dans un tel nuage de fourrure. Dès le réveil, ce n'est que cache-cache dans les feuilles et escalade sur les troncs d'arbres. Puis Zaza distribue les croquettes qu'elle avait emmenées avec elle. Mais très vite, le sachet est vide et il leur faut trouver leur propre nourriture. Les chatons découvrent des champignons et des noisettes et tout le monde se régale. Ce que n'avait pas imaginé Zaza, c'est que d'autres animaux vivaient aussi dans la forêt. Certains ont déjà repéré l'odeur des petits.

0: elle continue à donner naissance chaque matin à un nouveau chaton jusqu'à ce qu'un jour, tout s'arrête. Zaza compte ses compagnons. Ils sont 100. L'oreille s'est arrêtée sur un chiffre rond. La nuit, pour les protéger, Zaza ne dort presque pas. Elle repousse les renards et les belettes qui tournent autour de la cabane. Au bout de quelques semaines, elle est épuisée et ses parents lui manquent. Et s'il était temps de rentrer à la maison? Un matin, Zaza annonce à sa troupe qu'il faut partir de la forêt. Tout le monde est un peu triste, mais on se met quand même en route. Lorsqu'ils arrivent en ville, les gens courent vers Zaza. « On te cherche depuis des semaines. Où étais-tu? Tes parents sont morts d'inquiétude. » Zaza et ses chats courent vers la maison. Les retrouvailles sont joyeuses. Son père regrette d'avoir dit des horreurs et il s'excuse auprès de tous les petits félins. La mère de Zaza est heureuse de retrouver sa fille. Sur le terrain juste à côté de la maison, elle lui montre une grande construction, plus grande que toutes les maisons du quartier. Mais qu'est-ce que ça peut bien être? Quand tu es parti, explique sa mère, nous avons compris notre erreur. Avec l'aide de tous les voisins, nous avons construit une maison arbre à chat si grande qu'elle est capable d'accueillir toute ta joyeuse bande. Les chatons se précipitent à l'intérieur. C'est splendide! Partout, des ficelles pour jouer et de grands coussins pour dormir. Les murs sont recouverts de cordes pour faire ses griffes et les rideaux sont suffisamment épais pour résister au poids d'une dizaine de chats suspendus. La gentillesse de ses parents bouleverse la petite fille. Elle entre dans sa nouvelle maison, le cœur rempli de joie. C'est donc ici que vivront Zaza et ses chats. Et nous sommes certains que leur vie à tous sera heureuse et pleine de ronrons. Et voilà, l'histoire est finie. Et maintenant, au lit.
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0: là là, je bâille. Mes yeux piquent. Toi aussi? Ce ne serait pas l'heure de la sieste par hasard? Viens, ensemble, on va prendre le temps de faire une pause sur
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0: Bonjour, c'est Olivia Ruiz. Je vais vous raconter l'histoire des fées des courgettes.

Il était une fois un merveilleux petit garçon qui s'appelait Noni. Noni était un enfant très sensible et passionné. Il s'intéressait aux autres et avait de nombreux amis. Un lundi soir, après avoir pris son bain et joué un long moment, Noni se mit à table avec sa maman. « J'ai cuisiné l'un de tes plats préférés, » dit-elle, « des épinards à la crème en gratin. »« Non, maman, ce n'est plus mon plat préféré. Mon pote Hippopo

0: il n'aime pas les épinards. Alors moi, ben je n'aime plus les épinards. La maman de Noni resta bouche bée. Mais enfin, mon chéri, toi tu adores les épinards. Non, maman, je n'aime plus. Comme mon copain Hippopo. Elle insista un peu, puis se rendit vite compte qu'elle ne le ferait pas changer d'avis. Noni mangea très peu du coup ce soir-là. Et une bonne partie de la nuit, son ventre joua une symphonie de gargouilles. Le lendemain, la maman de Noni avait préparé pour le dîner des légumes sautés à la sauce soja. Elle était certaine que cette fois, son petit chéri ne pourrait pas y résister. Il adorait vraiment ça. « Mon amour, regarde ce que nous mangeons ce soir. Tu es content ?»« Non, maman, je ne suis pas content du tout, du tout, du tout. » Tu sais, je n'aime plus les carottes, plus les brocolis non plus, et encore moins les courgettes. Enfin, mon cœur, ça devient grotesque. Alors allons-y, allez, explique-moi cette fois pourquoi tu n'aimes plus ni les carottes, ni les brocolis, ni les courgettes, dit la maman de Noni. Eh bien, tu sais, maman, mon super poteau, Lix, eh bien, il n'aime pas les carottes, il n'aime pas les brocolis, et il n'aime pas les courgettes non plus. Et moi, je suis comme lui, tout pareil. De la fumée sortait des oreilles de la maman de Noni, tant elle retenait sa colère à l'intérieur. Mais toi, tu aimes tout ça, mon chéri. Et depuis que tu es tout petit, tu as toujours eu beaucoup de curiosité pour les épices, les aromates, les légumes. Alors pourquoi vouloir absolument perdre cette immense qualité ? Je te l'ai toujours dit, 9 fois sur 10, la curiosité est loin d'être un vilain défaut. Et chez toi, elle est le plus beau des dons. Ne gâche pas tout ça, juste pour être comme les autres. Ce qui est amusant d'ailleurs, c'est qu'en grandissant, tu verras, tu seras très heureux d'être différent. Quand on est petit, on veut ressembler à tout le monde. Puis peu à peu, on comprend qu'avoir des particularités, des différences, est une grande force. Ces petites choses font que tu es toi et pas le voisin, que tu es unique. Oui, eh bien, pour l'instant, moi je suis petit et je n'ai pas encore envie de ressembler à moi, mais plutôt à mes copains. Ce que la maman de Noni ne soupçonnait pas, c'est qu'il y avait une raison pour qu'il veuille ressembler à ce point à ses copains. Noni se sentait différent. Dès que la fin de journée approchait, à l'école, il avait le cœur gros. Il pensait à ses copains, qui pour la plupart allaient retrouver leur papa et leur maman, tandis que lui ne voyait presque jamais ses parents en même temps. Il retrouvait soit son papa, soit sa maman après l'école, jamais les deux ensemble, ou rarement. Et il n'aimait pas cette émotion, cette sensation, cette impression de ne pas avoir une vraie famille. Depuis la rentrée, cela le rendait triste. Le mercredi, lendemain de l'affaire des carottes, brocolis et courgettes, Noni refusa les asperges qu'avait préparées sa maman parce que son ami Raph ne les aimait pas. Cette fois non plus, sa maman ne se mit pas en colère. Elle eut juste une phrase mystérieuse qui éveilla l'imagination de son fils au point de le faire rêver toute la nuit. « Mon amour, j'ai toujours rêvé de partager un peu de la magie de la vie avec toi. Mais si tu ne m'écoutes pas et que tu n'en fais qu'à ta tête, mais tu vas tout rater !» Sa maman avait dit ça avec un air désespéré. Puis elle avait commencé à débarrasser la table en marmonnant. « Fichu secret, vous êtes de vrais casse-pieds. De sacrés casse-pieds. » Le jeudi, Noni eut la surprise de voir son papa arriver pendant son dessin animé, peu avant de se mettre à table. « Youpi !» hurla Noni. Tandis qu'il regardait son épisode des Cités d'Or, il entendit son papa et sa maman chuchoter au fond de la cuisine. « Pourquoi vous parlez doucement ?»« Ce n'est pas poli, les messes basses !» dit Noni. « Et puis je croyais qu'on pouvait tous dire. C'est pas la peine de me répéter ça sans arrêt si c'est pour parler tout bas pour que je n'entende pas. » Le papa et la maman de Noni semblèrent très gênés. À table, Noni refusa la salade de fenouil et le chou-fleur en béchamel. « Écoute, ça suffit, Lovia. Dis-lui !» dit le papa de Noni. « Je n'en ai pas le droit. Je peux rompre le charme et ne plus jamais les revoir si je fais ça. J'ai déjà fait la bêtise de te le raconter à toi. Mais papa, maman, mais de quoi parlez-vous » C'est un secret que tu dois découvrir tout seul, Noni. C'est un grand privilège qui ne s'offre qu'aux enfants qui mangent des légumes jusqu'à être des adultes. Mais je ne peux pas te dire quoi. Oh, je suis vraiment désolée, mon cœur, je ne peux pas. Oh, allez, tu es sûre ? Dit le papa. La maman de Noni réfléchit en silence pendant de longues minutes. On voyait bien qu'elle était soucieuse. Tout à coup, elle se mit à regarder autour d'elle. Ferma la fenêtre, tira les rideaux, vérifia encore autour d'eux et chuchota à Noni. Mi amor, tu crois que tu pourrais vraiment, vraiment, vraiment garder un secret si je te le confie ? Oh oui, maman, je peux y arriver. Promis, promis, promis, promis. La maman de Noni regarda son papa. Noni voyait bien qu'elle hésitait encore. Il se disait que ce devait être quelque chose d'extrêmement sérieux pour qu'elle soit si mystérieuse. « Viens, mon chéri. Pas ici, c'est trop risqué. Un voisin pourrait nous entendre. Viens, on va dans ta chambre. » Une fois la porte fermée, assis ensemble sur le lit de Noni, le visage de sa maman s'était transformé. Elle avait des paillettes plein les yeux et paraissait très excitée. « Oh mon amour, c'est un grand moment. » Je vais te révéler le secret des fées des courgettes. Tu comprendras pourquoi les parents qui mangent des légumes vous embêtent autant pour que vous en mangiez vous aussi. Ce n'est pas juste pour que vous soyez en bonne santé, même si bien sûr c'est important. En réalité, c'est surtout pour que vous puissiez voir apparaître les fées des courgettes. La recette est simple. Chaque enfant, d'où qu'il vienne et quel qu'il soit, peut réaliser ce petit miracle. Il suffit de manger des légumes, les plus variés possibles, et il paraît que ça fonctionne encore mieux si on ajoute des fruits. Simple, non ? Si l'on fait cela de sa plus tendre enfance jusqu'à ses 19 ans, sans jamais arrêter plus de 2 ou 3 jours, alors, pour nos 20 ans, les fées apparaîtront. C'est ce qui m'est arrivé à moi. Quelle surprise, quel émerveillement pour le premier petit déjeuner de mes 20 ans. C'était fantastique de les voir apparaître dans mes mains, sur mes genoux, assis sur mon assiette. Heureusement que j'adorais les légumes, sinon j'aurais raté ça. Comme papa, qui n'aime que les courgettes et les carottes. Lui, il n'en a vu qu'une fois, une seule. Trop nul. Noni coupa sa maman. Non, oh là là, pauvre papa, mais s'il avait su. Les fées des courgettes font la taille de ton index environ. Elles apparaissent uniquement au moment des repas et offrent un spectacle incroyable. Il y a des fées garçons et des fées filles. Elles virevoltent, chantent, dansent, rient, se disputent, nous font des câlins, nous donnent des conseils, se cassent la binette en essayant de faire des figures en volant. C'est encore mieux que tous les dessins animés du monde entier. Oh maman, j'ai hâte de les voir. Maman, parle-moi encore des fées des courgettes. On les appelle ainsi parce que même si chacune d'elles a une magnifique tenue inspirée par un légume ou un autre, ce sont dans les fleurs de courgettes que les cigognes les déposent à leur naissance. Ce sont les plus soyeuses, donc les plus confortables. C'est aussi pour ça qu'elles font de délicieux beignets. Maintenant, viens mon amour. On va se régaler avec un bon repas de légumes et moi je te raconterai ce que font les fées qui sont avec nous ce soir. En approchant de la table, la maman de Noni dit « Tu vois mon cœur ? Là, tu en as 2 qui viennent d'apparaître sur ton épaule. » Elle danse une sorte de polka. La première a une robe en épi de maïs toute dorée, elle est magnifique. L'autre est toute ronde et rouge, très rigolote. Tomate cerise, je dirais. T'as vu son chapeau ? Oh non, pardon, c'est vrai que tu ne les vois pas encore. Mais bientôt, bientôt. Les enfants, ne répétez jamais, au grand jamais, le secret des fées des courgettes à plus de 5 personnes. Sinon, vous pouvez annuler la magie de cet incroyable sortilège. Gardez bien cela pour vous et mangez le plus de légumes possible pour que les fées vous apparaissent dès que vous en aurez l'âge. Et vous savez quoi ? J'ai déjà hâte que vous grandissiez pour avoir la chance de découvrir vous aussi ce spectacle extraordinaire. Bonne chance, bon appétit et surtout, chut. Et voilà, l'histoire est finie. Et maintenant, au lit.
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0: Et si on se reposait un peu? Où est-ce que tu pourrais bien t'allonger? Dans ton lit? Sur le canapé? Sur un matelas? Dis-moi quand tu es bien installé. C'est bon? Laisse-toi bercer par

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0: explications sont vraiment super.
1: Aujourd'hui, nous allons parler du roi des crassous, du prince du dégoûtant, du plus grand des craspecs. Je veux bien sûr parler de Cacahuète. Mais quoi? Vous connaissez pas Cacahuète? Mais Cacahuète, c'est la star de la ville Auger, la ferme qu'il y a à côté de chez moi en Bretagne. On peut aller s'y balader, faire du toboggan, escalader des jeux, mais surtout voir les ânes, les moutons, les dindons, les oies, les poules, des petits lapins. Et le clou du spectacle, un gros cochon qui est là depuis toujours, qui s'appelle Cacahuète et qui est tellement célèbre à Saint-Brieuc qu'il y a même une BD qui raconte ses aventures. Les cochons, ça se roule toujours dans la boue. Mais est-ce qu'ils sont vraiment sales? Et puis, ils mangent quoi? Et ils écoutent quoi comme musique? Quel est leur holi préféré? Est-ce qu'ils arrivent à faire des Legos avec leurs grosses patounes? Pour le savoir, j'ai demandé à ma copine, la vraie journaliste de France Inter, le France Inter des grands, hein, Dorothée Barba, d'aller interviewer la star des cochons. Je veux bien sûr parler du seul, de l'unique, Cacahuète. Salut Dorothée.
2: Salut Baride.
1: Oh waouh, salut Dorothée, mais Dorothée, pourquoi tu as une pince à linge sur le nez?
3: À

0: Cause de l'odeur, ça bue les cochons d'eau?
1: Non mais ça va pas! Moi je pue! Moi je pue!
2: Bah ouais, un peu.
0: Ouais, quand même.
1: Oui, bon j'avoue, je pue. Donc, enchanté, je m'appelle Cacahuète, comme une cacahuète en fait.
3: Enchanté, Cacahuète. Alors, Cacahuète, si mes informations sont bonnes, vous êtes un cochon.
1: Alors, je suis plutôt une cochonne. Je suis une femelle, et la femelle du cochon, on appelle ça, eh bien, une truie.
3: Mm-hmm. Alors, je vais rentrer tout de suite dans le vif du sujet. Poser la question qui intéresse nos petits auditeurs et nos petites auditrices. Combien de caca faites-vous par jour?
1: Mais enfin, Dorothée! Mais comment pouvez-vous me demander ça?
3: C'est important, Cacahuète. Le caca, c'est la vie! Bon, je vais vous aider. Hein. On m'a dit qu'un cochon adulte comme vous, ça pouvait faire 3 gros kilos de caca par jour. C'est vrai?
1: Oui, c'est vrai. Et j'ai une petite manie. Je fais toujours mon petit tas de caca très loin de l'endroit où je dors. Au moins à 6 mètres. Moi, je suis propre. Hein. Je veux pas dormir à côté de mes toilettes. Hein.
3: Ah bah moi, pareil. Donc la réputation des cochons qui sont censés être sales, ce n'est pas tout à fait vrai?
1: Pas tout à fait, non. On est sale parce qu'on se roule dans la boue, c'est vrai. Mais ce n'est pas pour être les plus crassous possibles. En fait, c'est notre crème solaire. Si on ne se roule pas dans la boue, eh bien, on attrape des coups de soleil. C'est pour ça que l'été, je passe mon temps à dire à mes porcelets, « Si tu sors, tu te protèges, hein ?» Et eux, ils disent, « Mais maman, j'aime pas ça, ça colle !» Si, tu te roules dans la boue, sinon tu sors pas. Mais maman, je m'en moque. Et comme on transpire pas, bah c'est pareil. Quand il fait chaud, on aime se rouler dans l'eau, voilà. C'est pas sorcier.
3: Ah d'accord. Mais ça veut dire qu'il n'y a pas de déodorant pour cochon?
1: Non, il n'y a jamais de pub à la télé qui dit coin, coin, coin, coin, coin, coin, coin, coin, coin, coin, coin. Dès le matin, je suis groin-groin.
3: En parlant de groin, il paraît que le vôtre est assez fantastique.
1: Mon nez? Ah mais oui, il est super mon nez. Il est tellement super que je me demande pourquoi on m'appelle Cacahuète et pas Cléopâtre, qui avait, paraît-il, un nez fort joli. Non, mon nez, il est 2000 fois plus sensible que les nez des humains.
3: Ah oui, et avec ces 2000 fois, vous n'arrivez pas à vous sentir vous-même parce que vous puez, hein?
1: Mais c'est la boue, Dorothée! Mon nez, il peut sentir une odeur à 11 km. Et je peux même sentir des choses qui sont enterrées très profond sous la terre, jusqu'à 7 mètres de profondeur. C'est pour ça que j'adore chercher les truffes.
3: Les truffes? Les champignons très chers? Mais comment vous faites?
1: Ma salive a la même odeur que les truffes. Donc, j'ai pas envie de me vanter, mais je reconnais l'odeur.
3: Ah oui!
1: Avec mon nez, je peux chercher des choses dans le sol. On dit alors que je fouisse.
3: Mais alors, ça veut dire que si mon fils farfouille dans son cartable, je peux lui dire, mais enfin, qu'est-ce que tu fouisses? Arrête de fouisser, s'il te plaît.
1: Il farfouille avec son nez, votre fils?
0: Non.
1: Alors non.
0: Ok.
1: Hélas, je suis au regret de vous annoncer, Dorothée, que votre fils n'est pas un bébé cochon, un porcelet.
0: Et pourtant, sa chambre est une vraie porcherie.
1: Sinon, qu'est-ce que je peux vous raconter? Ah bah voilà, mon alimentation par exemple. Je suis omnivore, comme vous, les humains.
3: Quoi? Vous mangez les hommes?
1: Mais non! Être omnivore, ça veut dire qu'on mange de tout.
3: Même des choux de Bruxelles?
1: On adore ça! Je mange aussi bien des légumes que des fruits, que des choses qu'on trouve dans la terre. En fait, c'est pas compliqué. Si ça se mange, eh bah, je le mange. D'ailleurs, au Moyen-Âge en France, on nous donnait tous les restes à manger, à tel point qu'on servait même de poubelle. Au XIIe siècle, certains cochons avaient même une clochette autour du cou. Et leur travail, c'était de se balader dans les rues de Paris afin de nettoyer les immondices. Il faut dire aussi qu'à l'époque, on vivait vraiment avec les gens. On était des cochons de compagnie presque. On était pratique, en plus de recycler les déchets à notre façon.
0: En caca.
1: Oui, voilà, oui, en caca. On chauffait les maisons et puis on nous mangeait aussi. Bon, on nous mange toujours, hein. Mais à l'époque, on était vraiment des stars.
0: Aujourd'hui, vous êtes connu pour être très intelligent.
1: Ah, ça oui. On est très intelligent. On se souvient de plein de choses. On sait reconnaître les visages des humains. On est curieux. On sait reconnaître notre nom quand on nous appelle. Et on sait même nager. J'ai des cousins qui ont même réussi à jouer à des jeux vidéo avec un joystick et tout, hein.
4: Trop cool.
1: Nous adorons le contact avec les autres et quand on est petit, on adore jouer et faire semblant de nous battre. Mais nous n'avons pas que des qualités. Nous avons notamment un défaut.
0: Lequel ? L'odeur ?
1: Non ! Quand on parle fort. Le cri du cochon s'appelle le grognement ou le couinement. Et quand on est très énervé, on crie tellement fort que c'est un bruit de 115 décibels.
0: Quoi, 115 décibels? Mais c'est le bruit d'un concert de rock.
1: Salut les cochons rockers, on se présente, on est les Rage Against the Groingroing. Bienvenue à notre concert.
0: C'est vrai que quand une truie gronde ses petits, ça fait un boucan terrible. D'ailleurs, parlons-en des petits. Combien de temps êtes-vous enceinte?
1: Environ 3 mois et demi. On dit même, pour s'en rappeler, qu'on met bas au bout de 3 mois, 3 semaines et 3 jours. Et je peux avoir beaucoup de bébés en même temps. Le record, c'est 36 porcelets d'un coup.
0: 36 bébés d'un coup? Et vous allez bien? Mais vous devez être crevée, ma pauvre!
1: Mais pas moi, Dorothée! C'était en 1993. Une truie a donné naissance à 36 petits cochons!
0: Ils devaient être débordés, les parents. Moi, je vois, hein, j'ai 2 enfants, bah, je suis déjà débordée. Alors, avec 36 bébés en même temps... Une dernière question, cacahuète pour la route. Tous les cochons sont roses avec des poils courts, comme vous?
1: Mais non! Il existe plus de 500 espèces de cochons. Certains ont des poils, d'autres même des petites bouclettes de laine. J'ai vu un reportage sur une éleveuse, Astrid, qui avait des cochons avec une petite frange sur la tête. On dit qu'on descend des sangliers sauvages. Mais figurez-vous que pendant la préhistoire, il y avait des sortes de gros cochons qui faisaient 2 mètres de haut. On les appelait les antélodons.
0: Nous arrivons à la fin de cette interview. Un grand merci, Cacahuète. Je vous adore.
1: Oh, merci, Dorothée. Moi aussi, je vous adore. Mais vous pouvez peut-être enlever votre pince à linge maintenant.
3: Non, je vais la garder encore un peu.
1: Allez.
0: Ok. Et voilà. Ah, ça pue! Ah, ça pue! Mais ça pue, là! Marine, je rends l'antenne. À vous, les studios.
5: Merci à Dorothée et à Cacahuète pour cette interview passionnante. Voilà, ça, c'était les cochons, mais en mini-vulgaire. Hé, psst, Cacahuète, pourquoi ça pue autant, là?
1: Bah, je suis propre, mais là, j'avais pété.
5: Oui, oui, c'est bien ce que je me disais, oui.
1: Bah, elle l'a bien cherché, non? Avec sa pince à linge.
5: J'avoue.
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1: Les jeunes d'aujourd'hui, vous ne savez même pas danser.
0: Ouais, tout le monde n'a pas des super pouvoirs, vous êtes marrant.
1: Je ne suis pas là pour beurrer les courses, t'as vu non. Alors, on voit le boulet, les gars. Dites-moi, jeune homme, je peux vous emprunter votre guitare?
2: Ouais, allez-y, mamie.
1: C'est là le volume?
2: C'est celui-là, ouais. Doucement.
1: Oh, volé mon nana. 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Je vais remonter mon gros pantimore à 7 décès.
2: Ah bah, on n'est pas couché.
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Coucou. Coucou. Tu es là? Tu m'entends? Alors, ouvre grande tes oreilles, je vais te raconter une histoire. Une histoire qui est arrivée à Toudou, mon doudou. Toudou, à la ferme. Toudou, mon doudou, est tout chou, tout mou, tout fou. Il me suit partout. Tiens, le voilà. Aujourd'hui, Toudou visite une ferme. Une ferme, c'est une grande maison avec une cour au milieu. Dans la cour de la ferme, il y a un tracteur rouge avec de grandes roues et de très très gros pneus. Et assis tout en haut derrière son volant, il y a le fermier qui klaxonne pour nous dire bonjour. Bonjour, monsieur le fermier. Dans la cour de la ferme, il y a un chien. Bonjour, le chien. Dans la cour de la ferme, il y a l'étable avec les vaches. Bonjour les vaches. Regarde tout doux comme elles sont belles avec leurs cloches autour du cou. Certaines vaches ont des taches marron, d'autres des taches noires. Elles ont de grands yeux très doux avec de grands cils. Est-ce que tu sais tout doux que les vaches ont des prénoms comme toi et moi? Toudou, je te présente Bichette,

Elles ont l'air contentes de nous voir. Oh, regarde, Toudou. Bichette est en train de faire la toilette de son petit veau. Elle le lèche avec sa grande langue pour qu'il soit tout beau. Et toi, est-ce que tu as déjà vu des vaches? Elles étaient de quelle couleur?

C'est l'heure de leur donner à manger. Tu veux apprendre à le faire, Toudou? Alors, tu prends les graines dans le seau et tu les lances. Les poules vont venir les picorer. Bravo, Toudou. Et toi, est-ce que tu as déjà donné à manger à des poules? Dans le poulailler, il y a aussi des œufs. Il faut chercher dans la paille et faire attention de ne pas les casser. Oh, regarde, Toudou, j'en ai trouvé deux. Ils sont encore tout chauds. Un pour toi et un pour moi. On pourra les manger demain matin au petit.

Dans la cour de la ferme, il y a les cages des lapins. Toudou ouvre une cage pour caresser un lapin. Il a de grandes oreilles et une petite queue toute ronde. Le lapin tremble un peu. Il doit avoir un peu peur. Toudou lui fait un câlin pour le rassurer. Le lapin est tout chaud et ses poils sont si doux. Maintenant, Toudou, il faut changer la paille des lapins pour qu'ils dorment dans une cage toute propre. Tu veux apprendre à le faire ? Bravo, Toudou. Tu t'es encore débrouillé comme un chef. Tu peux leur donner une feuille de chou et des petits bouts de carottes. Ils adorent ça. Oh, mais toi aussi, Toudou, tu aimes les carottes maintenant. Tu veux bien les partager avec les lapins ? Toudou, regarde le gros cochon. Il a dû sentir l'odeur de la carotte. Tu sais, Toudou, les cochons, ça mange de tout, mais ça ne mange pas les doudous. Regarde, Toudou, je crois que le mouton veut devenir ton copain. Au revoir, petit mouton. On a passé une belle journée à la ferme. Et toi ? Est-ce que tu es déjà allé dans une ferme ? Il y avait des poules ? Des lapins ? Des cochons ? Des moutons ? Des éléphants ? Et maintenant, c'est l'heure de danser. Avec tes pieds, avec tes mains, avec ta tête ou avec ton nez.

0: L'histoire est finie, mais garde tes oreilles grandes ouvertes. On va écouter un peu de musique.
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0: Colline et François sont revenus voir leur ami Tony. Et cette fois-là encore, Vagabond doit les attendre dehors. Ils apportent plein de cadeaux. Colline a réussi à se faire donner un saumon cru par sa maman, qui doit être en train de se poser des questions. Et François a dû faire le tour des épiceries du quartier pour trouver des myrtilles. Mais Tony, si gourmand d'habitude, y touche à peine. Chat de feu est caché derrière un buisson. Il leur fait signe. Il veut leur parler. « Vous vous souvenez de moi, Chat de feu, le messager ?» Votre ami, il ne va pas bien, il a trop goûté à la liberté, il ne supporte pas d'être enfermé dans une cage. Il est malheureux. Si c'est comme ça, dit François, je ne vois qu'une seule solution. Il faut le faire sortir d'ici, organiser son évasion. L'instant d'après, il soupire. Oui, mais on est juste un garçon, une fille et un chien qu'on ne laisse même pas entrer, on n'a aucune chance d'y arriver. Chat de feu lui répond. Ne te décourage pas trop vite. Moi, déjà, je suis avec vous. Alors regarde autour de toi. Et tâche d'en trouver d'autres qui pourront vous aider, comme moi. Et alors en s'y mettant tous, ensemble on y arrivera.
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0: Anatole, ça ne dérangeait pas. Je me demande même s'il les entendait. Il était rêveur. Il était distrait. Il avait toujours l'air d'être ailleurs. Il avait un secret. Pas un petit secret de polichinelle. Pas un petit mystère de rien du tout. À échanger contre 3 billes et un paquet de chewing-gum. Non, un grand, un formidable secret. Tu aimerais savoir ce que c'était ? Écoute bien.
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4: 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Dans le métro. Salut, petites oreilles. Dans cet épisode, tu vas entendre la musique du métro. Celle qui défile entre les stations, qui résonne dans les sous-sols et qui se joue dans les rames. Alors, prends ton ticket et rejoins-nous sur le quai. Comme tous les samedis matins, Octave et Mélo vont ensemble à leur cours de musique. Et pour aller jusque là-bas, il faut prendre le métro. Trop rigolo ! Octave et Mélo connaissent bien le trajet. Clarinette sous le bras, ils descendent les marches du métro en sautillant. Le ticket dans la borne, hop ! Sésame, ouvre-toi ! Direction le conservatoire. Le quai n'est pas tout près. Il faut marcher un peu. À l'angle d'un couloir, il tombe sur 3 guitaristes qui s'apprêtent à jouer un morceau. Il s'arrête un moment pour les écouter.

0: qu'est-ce qu'il joue bien !
1: Malheureusement, Octave et Mélo n'ont pas le temps de profiter de la suite, car ils ne doivent pas arriver en retard à leur cours. Ça y est, les voilà sur le quai. Le métro arrive. Et au moment où les portes se referment, un accordéoniste se glisse in extremis pour jouer une mélodie.

À la fin du morceau, le musicien fait passer un chapeau. Octave fouille dans sa poche pour lui donner une pièce. Nos deux amis descendent quelques stations plus tard. Mais le voyage n'est pas fini. Ils doivent faire un changement et prendre une autre ligne de métro. Le problème, c'est qu'il y a des travaux dans cette station et que la direction n'est pas très bien indiquée. Octave et Mélo suivent le mouvement de la foule, mais bientôt, les voilà tout perdus dans les couloirs. Oh non ! Par où faut-il aller ? Heureusement, Mélo entend au loin la voix de la chanteuse qui est toujours installée sur leur quai. Ils suivent son chant pour se mettre sur la bonne route. Sa voix résonne dans les couloirs et semble de plus en plus proche. À gauche, encore à gauche, tout droit, et à droite. La voilà ! Octave et Mélo lui font un petit coucou. C'est bon. Ils ont retrouvé leur chemin. Le métro arrive. Trop de chance, même pas besoin de l'attendre. Ils sautent dedans. Mais entre deux stations, le métro s'arrête dans un tunnel. Oh mince! Le chauffeur dit qu'il faut patienter un peu. Et s'ils en profitaient pour jouer un morceau ensemble, propose Mélo. Bonne idée, répond Octave. 3, 4. Tous les passagers écoutent éblouis nos jeunes musiciens. Emportés par la musique, certains se prennent même à bouger leurs pieds en rythme. Et toi, est-ce que tu saurais bouger tes pieds en rythme sur la musique ? C'est pas facile car le tempo est très rapide. Allez, on essaye. Wouh ! Il faut suivre, hein ? Pas mal, ouais. Oula, ça se complique. Ça ralentit, ça ralentit, ça ralentit. Et ça repart. Super. Ah bah tu tiens le tempo là, ça y est, je le sens. Tout le monde applaudit chaleureusement la prestation des deux clarinettistes en herbe. Le métro repart. Ouf !

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1: Oh là là, quelle histoire ! Et maintenant, qu'est-ce qu'on fait ? Tu as une idée ? Oh ! Tu n'aurais pas envie de chanter ? Allez, musique !
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1: Le docteur Maurice Danner, biophysicien un peu soupoulé, cherche le moyen de réveiller les forces latentes que chaque homme possède en lui. Mais une surdose accidentelle de rayons gamma, avec 5 M, bouleverse la composition chimique de son organisme. D'aucuns diraient...
2: Hé, tonton, ça veut dire quoi, ça ?
3: Bah, ça veut dire en gros, quand il est contrarié, il devient tout vert, puis il peut lancer des bagnoles, tu vois.
2: Et toi, t'es un super-héros ?
3: Ben, je veux, mon neveu.
2: T'as quoi comme pouvoir ?
3: Moi, par exemple, je peux...

0: blague de porter des sandales, prendre l'apparence d'un humain qui me ressemble vachement, faire sauter les tartines du toaster de loin, marcher sur l'eau quand elle gèle, prédire quel jour nous serons demain.
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1: Coucou. Coucou. Tu es là? Tu m'entends? Alors, ouvre grande tes oreilles, je vais te raconter une histoire qui est arrivée à Toudou, mon doudou. Toudou touche à tout. Toudou, mon doudou, est tout chou, tout mou, tout fou, il me suit partout. Tiens, le voilà. Aujourd'hui, Toudou est bizarre. Je ne sais pas ce qu'il a. Il fait n'importe quoi. Au petit déjeuner, Toudou a commencé par enfoncer sa patte dans le beurre. Ça ne se fait pas de mettre les doigts dans le beurre, ni dans la confiture d'ailleurs. Après le petit déjeuner, Toudou se lève. Il pose ses pattes pleines de beurre sur les vitres. Ça fait de grosses traces grasses. On dirait qu'aujourd'hui, Toudou joue les explorateurs. Maintenant, il met ses pattes dans les pots de fleurs. Et il gratte la terre. Mais Toudou, tu en as mis partout. Oh là là! Toudou essuie ses mains pleines de terre sur les rideaux. Toudou, arrête de jouer avec les rideaux. Allez, viens, on va se laver les pattes. Voilà, tu es tout propre, mon doudou. Toudou ne tient vraiment pas en place aujourd'hui, il est déjà reparti. Mais qu'est-ce que c'est que ce bruit? Tu entends? Quel coquin, ce Toudou. Il a allumé la radio. Pourtant, il sait bien qu'on n'a pas le droit d'y toucher. Mais l'ordinateur aussi s'est interdit, Toudou. Arrête! On va se faire gronder à la fin. Tu n'as pas bientôt fini de jouer les touches à tout?

0: Allez, viens t'asseoir à côté de moi sur le tapis.
1: Oh.
0: Toudou se roule par terre.
1: Oui.
0: Ça gratouille. Tiens, voilà Mishka le chat. Tu l'entends? Toudou, mon doudou, caresse les poils de Mishka. C'est doux. Et toi, tu as déjà caressé un chat? C'était comment? Allez, viens, Toudou, mon doudou. On va regarder un livre ensemble. Toudou touche les pages du livre. C'est tout lisse. Ça glisse. Toudou se blottit contre moi. Il caresse ma peau. C'est tout chaud. Il pose sa tête sur mon pyjama. C'est moelleux. Il attrape mes cheveux. C'est soyeux. Il tape sur ma tête. C'est dur. Il me tire les oreilles. C'est bizarre, c'est dur et mou à la fois. Il touche le bout de mon nez. Ça bouge. Tout doux. Ne mets pas tes pattes dans mes trous de nez, non mais. Tout doux, tapote ma bouche. Attention, tout doux. Si tu continues, je vais te croquer. Et toi, est-ce que cela t'arrive aussi d'être un touche-à-tout ?

Et maintenant, c'est l'heure de danser. Avec tes pieds, avec tes mains, avec ta tête ou avec ton nez.

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1: En attendant la prochaine histoire, on va danser un peu. Tu me donnes la main? Allez, c'est parti.
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J'aime pas beaucoup l'eau, ça me fait froid dans le dos. 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

0: explications sont vraiment super.
1: Est-ce que tu savais que je sais conduire un train?
2: Ah bon?
1: Non, tu savais pas? Eh ben c'est normal, parce que c'est pas vrai.
3: Des enfants?
4: N'importe quoi.
3: N'importe quoi.
1: En revanche, ce qui est vrai, c'est que j'adore prendre le train. Je le prends au moins 2 fois par semaine depuis chez moi, en Bretagne, quand je vais travailler à Paris. J'adore attendre sur le quai, avec mon petit sandwich dans mon sac et ma gourde d'eau toute remplie. Et entendre la voix de la SNCF qui fait... Le train numéro 8610 en provenance de Brest et à destination de Paris-Montparnasse va entrer en gare. Éloignez-vous de la bordure du quai, s'il vous plaît. Et là, il y a le chef de gare qui siffle super fort pour dire
5: « Poussez-vous du bord, le train arrive, poussez !» Oh !
1: On le voit arriver de super loin, le train. Et plus il se rapproche, plus il fait du bruit. Il s'arrête. Je cherche ma voiture, je rentre dans le train. Je trouve ma place. Je m'installe.
6: Le TGV numéro 3635 à destination de Paris-Montparnasse va partir.
1: Et c'est parti pour regarder le paysage, lire des magazines et écouter des petits podcasts comme Toudou pendant 2h30. Oh, j'adore prendre le train. Un train, qu'est-ce que c'est ? Eh bien, en fait, c'est une chaîne de wagons tirée par une locomotive. La locomotive, c'est la voiture à l'avant du train qui fournit l'énergie pour tirer toutes les autres. La locomotive et les wagons roulent sur des rails. Ça peut transporter des marchandises, donc des choses, des humains, donc par exemple moi ou toi.
3: C'est tout.
1: Ou une dame qui s'appellerait Monique, ou un monsieur qui s'appellerait Thierry et il s'endormirait dans le train parce que les messieurs, souvent, ils s'endorment dans le train et ils ronflent comme pas possible. Ils font... Alors qu'après, on dit aux enfants, chut, les enfants, faut pas déranger dans le train.
3: C'est trop nul.
1: Évidemment, les trains, ça n'a pas toujours existé. Pendant très longtemps, des milliers d'années même, les gens, quand ils voulaient aller quelque part sur Terre, ils avaient leurs pieds. Donc ils y allaient en marchant ou en courant. Des porteurs. Mais bon, ça c'est que s'ils étaient des chefs gaulois qui étaient portés sur un bouclier, comme Abra Racourcix. Sinon, ils avaient aussi des chevaux, des bœufs, des ânes, des kangourous, même si là, j'avoue, moi, j'ai jamais vu personne... enfin, je veux dire, aller dans la poche d'un kangourou et après dire « Par là-bas, je vais à la boulangerie !» Boing, boing, boing, boing, boing, boing, boing, boing, boing, boing, boing, boing. Bon, mais sinon, c'est tout. Voilà, on pouvait se déplacer que comme ça.
3: C'est pourri.
1: Du coup, tout était super loin. Par exemple, mes parents, ils habitent à 1 heure de voiture de chez moi. Eh bien, si je voulais y aller à pied, il faudrait que je fasse 13 heures de marche. Eh bien, je vous le dis, la flemme. Après, t'as des ampoules et tout, tu pues les pieds, puis surtout, t'as super faim et super soif. Et moi, quand j'ai faim, bah, je suis grognon, donc super. Tu marches 13 heures et quand t'arrives comme t'as faim, bah, tu fais ta mauvaise tête et après, tu passes une mauvaise journée. Super. Bah, ça valait bien le coup de marcher 13 heures. 14 avec la pause pipi et le casse-croûte. Non, mais en plus, faut faire pipi dans l'herbe. Oh là là là là.
3: Trop cool.
1: Non, non, non.
3: Oh la vieille.
1: Heureusement, un jour, il y a un mec qui s'est dit
7: ce serait pas super qu'on invente une grosse machine dans laquelle on pourrait s'asseoir et qui nous amènerait partout sans qu'on ait à marcher ni à faire pipi dans l'herbe.
1: Ce monsieur s'appelait Richard Trevisic. En 1804, donc il y a plus de 200 ans, il a inventé le premier train du monde. Et ce train, il ne fonctionnait pas à l'électricité ou à l'essence comme aujourd'hui, non. Il fonctionnait à la vapeur, c'est-à-dire avec de l'eau et du charbon. Est-ce que tu vois ce que c'est qu'une cocotte minute?
2: C'est quoi?
1: Mais si, tu sais, c'est une sorte de grosse casserole dans laquelle les adultes font cuire des trucs genre des carottes, des poireaux et des navets parce qu'ils veulent se faire une petite soupette. Et quand c'est prêt, le bouchon il tourne très vite et ça fait... Et ça envoie de l'eau qui s'est évaporée dans un petit nuage blanc presque transparent qu'on appelle la vapeur. Et après, ils nous forcent à manger leur soupe pas bonne alors que nous, on veut manger des cordons bleus. Bon, mais revenons à notre cocotte, mes cocos. En fait, dans la cocotte minute, l'eau chauffe, donc elle fait de la vapeur. Et comme elle est enfermée dans la cocotte, elle veut sortir. Alors elle pousse à fond pour s'échapper, et quand elle réussit, ça fait... Bah, en fait, c'est un petit peu le même principe qu'un prout, finalement. Sauf que quand tu pètes, tu tournoies pas très vite. Eh bien, le train à vapeur fonctionne à peu près comme une cocotte minute. On chauffe de l'eau dans le train pour faire de la vapeur. La vapeur est enfermée dans un cylindre, et au bout d'un moment, elle pousse comme dans la cocotte. Et comme tout ça, ben, c'est relié à des roues, ça fait bouger le mécanisme et le train avance. Donc quand on veut faire fonctionner une locomotive à vapeur, eh bien, il faut deux personnes. Il y a une personne qui conduit, qu'on appelle le mécanicien, c'est lui qui dirige le train. Et il y a quelqu'un qu'on appelle le chauffeur, car il met le charbon dans le feu tout au long du trajet pour que le train continue à avancer. Le charbon, c'est une sorte de caillou qui brûle très bien. Et c'est comme ça qu'est né le premier train.
4: Oh, je savais pas.
1: Le truc, c'est que la locomotive tombait tout le temps en panne parce que, ben, elle était trop lourde. En plus, elle roulait à 8 km/h, soit un tout petit peu plus rapide qu'une personne qui marche. Donc, autant y aller à pied presque, hein. Et là, c'est moi qui le dis, donc c'est que ça va vraiment pas vite, hein. Au fur et à mesure du temps, les modèles se sont améliorés, jusqu'à atteindre environ 80 km/h un siècle plus tard. 80 km/h, c'est beaucoup, hein. C'est comme nos voitures aujourd'hui quand on va quand même assez vite. Au départ, quand les trains qui allaient à 80 km/h sont arrivés, les gens avaient très très peur. Certains pensaient que nos cerveaux n'allaient pas supporter d'aller aussi vite. Ils pensaient que leur cerveau allait exploser. Alors qu'en fait, on supporte très bien, quoi. Bon, moi, parfois, j'ai un petit peu le mal des transports et j'ai un peu envie de vomir. Mais sinon, je supporte très bien. Un peu plus tard, au cours du XXe siècle, petit à petit, les trains qui fonctionnent à l'électricité sont arrivés. Ça a permis d'inventer les cousins du train qui circulent dans les villes. Le métro sous la terre et le tramway à l'extérieur. L'électricité, elle est distribuée soit par un rail spécial, soit par ce qu'on appelle un cathéter, donc un fil électrique qui suit le chemin du train, et le train est relié à ce cathéter. Il arrive aussi que des trains utilisent du carburant, comme le gasoil. Il y a même des TER qui roulent au colza, entre Paris et Granville.
4: C'est quoi?
1: Alors le colza, c'est une céréale, hein, qui a été transformée en biocarburant. Imagine si les trains roulaient avec d'autres céréales. Ça serait incroyable, on pourrait dire « Maman, j'ai appris le train, il a roulé grâce à des miel-bop et des chocapouc. » Dans les années 60, au Japon, est inventé le TGV.

0: le train à grande vitesse. Alors lui, il va super vite. Tellement vite qu'on dirait un train qui aurait mis des chaussures qui courent vite. Son record de vitesse, c'est 574,8 km/h. Il va plus vite que Bip Bip dans les Looney Tunes. C'est plus rapide qu'une Formule 1. C'est plus rapide que toi quand on te demande de mettre tes chaussettes au sale et pas par terre comme d'habitude.
1: Oh la vieille.
0: Aujourd'hui en France, il y a beaucoup de TGV et beaucoup de TER, des trains en région. Et alors j'ai appris que les chauffeurs de train, ils savaient conduire des TGV ou des TER, oui, mais ils ne peuvent pas sauter dans n'importe quel train pour aller là où ils veulent. Par exemple, si Anaïs, la conductrice qui devait faire Lyon-Marseille, est malade, eh bien, n'importe quel chauffeur ne peut pas la remplacer. Eh bien oui, parce que les chauffeurs apprennent des trajets en particulier.
2: Mesdames et messieurs, le TGV à destination de Paris-Gare de Lyon va partir. Prenez garde à la fermeture des portes. Attention, départ.
0: Ils s'apprennent à avoir la meilleure vitesse pour ne pas dépenser trop d'énergie, à faire attention à certains virages, certains endroits où il peut y avoir des dangers. En fait, c'est pas si facile.
3: Waouh !
0: Il y a 28 000 km de rails en France. Et sur ces rails, chaque jour, il y a 15 000 trains qui circulent. Tu imagines ? Ça en fait du monde qui se déplace. Pour terminer, est-ce que tu savais qu'on pouvait dormir dans des trains ?
3: Ah bon ?
0: Ça s'appelle des trains couchettes. Ce sont des trains qui roulent la nuit et qui sont remplis de lits superposés pour pouvoir dormir pendant le trajet. Et puis, si tu veux dormir dans un train qui ne roule pas, eh bien, c'est possible aussi. Dans un camping qui s'appelle Au Village, dans la ville au nom rigolo de Saint-Michel-Chef-Chef, eh bien là-bas, tu peux dormir dans un avion, posé, bien sûr, dans un métro, qui n'avance pas, dans un hélico, qui ne vole pas, dans un bus, qui fait pas... Et donc, tu peux aussi dormir dans un wagon de train.
3: Oh la chance!
0: Ça doit être trop cool!
3: C'est génial!
4: C'est génial!
0: Voilà, ça c'était les trains, mais en minutes.

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Tu es là? Tu m'entends? Alors, ouvre grande tes oreilles, je vais te raconter une histoire. Une histoire qui est arrivée à Toudou, mon doudou. Toudou se balance. Toudou, mon doudou, est tout chou, tout mou, tout fou. Il me suit partout. Le voilà. Aujourd'hui, Toudou est au parc, dans un grand parc avec plein de jeux pour les enfants et pour les doudous, évidemment. Toudou, tu entends? Le manège est revenu. Tu veux faire un tour? Tu préfères monter sur le grand cheval blanc, sur l'éléphant, ou dans le camion de pompiers qui monte et qui descend. Toudou choisit de monter dans le camion de pompiers parce qu'il y a un volant qu'il peut tourner et un bouton rouge sur lequel il peut appuyer et qui déclenche la sirène des pompiers. C'est parti! Regarde, mon doudou! Tout tourne autour de nous!

Et toi, est-ce que tu aimes faire du manège? Quelle place tu préfères sur le manège? Doudou, mon doudou, aimerait bien faire un autre tour de manège, mais il faut laisser la place aux autres enfants. Ne sois pas triste, mon doudou. On reviendra une prochaine fois. On va aller jouer à un autre jeu. Regarde, Toudou, il y a un tourniquet. Tu veux essayer ? Accroche-toi bien, mon doudou, parce que ça va tourner très vite. Tu es prêt ? C'est parti ! Au début, le tourniquet tourne lentement. Et puis un peu plus vite et de plus en plus vite. Toudou s'amuse comme un fou. Toudou met la tête en arrière et voit le monde à l'envers.

mais ça fait un peu mal au cœur. Et toi, est-ce que tu aimes faire du tourniquet? Maintenant, Toudou veut faire de la balançoire. Comme il est trop petit pour grimper dessus, je l'ai pris dans mes bras pour l'asseoir sur mes genoux. C'est parti, mon doudou! Allez, Toudou, plus haut, encore plus haut. Toudou, on touche presque le ciel. Regarde, mes cheveux, ils volent au-dessus de ma tête. On vole, Toudou, on vole. Et toi, est-ce que tu aimes faire de la balançoire? Après le manège, le tourniquet et la balançoire, Toudou a la tête qui tourne un peu. Il aimerait continuer à s'amuser au parc, mais il est déjà tard et il est fatigué. Il se met à bâiller. On va rentrer à la maison. Comme ça, tu pourras te reposer, mon doudou. Viens dans mes bras. Je vais te porter. Tu entends? Mon doudou s'est endormi. Il ronfle. Dors bien, mon doudou. Et toi, qu'est-ce que tu aimes faire quand tu es au parc? Est-ce que tu aimes quand tout tourne autour de toi? Est-ce que tu aimes te balancer jusqu'au ciel? Et maintenant, c'est l'heure de danser. Avec tes pieds, avec tes mains, avec ta tête ou avec ton nez.

0: Elle t'a plu, cette histoire? Qu'est-ce qu'on pourrait bien faire maintenant? Une marelle? Un petit dessin? Une potion magique? Ah, je sais! Et si on écoutait un peu de musique?
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Je suis géante, légère, ardente. 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

Tu es là? Tu m'entends? Alors ouvre grande tes oreilles, je vais te raconter une histoire. Une histoire qui est arrivée à Toudou, mon doudou. Toudou va au marché. Toudou, mon doudou, est tout chou, tout mou, tout fou. Il me suit partout. Tiens, le voilà. C'est dimanche. C'est le jour du marché. Il y a plein de monde sur la place. Saute dans mon panier, Toudou. On va aller acheter à manger. Au marché, il y a des marchands de fleurs, de fruits, de légumes. Il y a des poissonniers, des charcutiers, des fromagers, des bouchers. C'est plein de couleurs et d'odeurs. Allez, viens, Toudou. On va aller chez la marchande de pommes. Bonjour, madame la marchande. Je voudrais une pomme verte pour mon doudou, s'il vous plaît. Combien je vous dois? Merci, madame. Tiens, Toudou, une pomme verte. Tu veux croquer dedans? Ça te plaît? Tu sais, Toudou, il existe des pommes de toutes les couleurs. Il y en a des vertes, des rouges, des jaunes, et elles ont tout un goût différent. Maintenant, il faut acheter à manger pour la semaine. Un beefsteak haché chez le boucher. Un beau morceau de gruyère chez le fromager. Du saucisson et du jambon chez le charcutier. Toudou, mon doudou, se lèche les babines en pensant au jambon, au saucisson et au fromage. En passant, Toudou s'est arrêté devant l'étalage du poissonnier. Il regarde les poissons. Ils ont l'air bien frais. Il y a aussi des crabes. Ils bougent encore. Attention, Toudou. Ne les touche pas. Ils peuvent te pincer très fort. Il faut aussi aller chez le marchand de légumes pour acheter des radis, du concombre et de la salade. Et puis, chez le marchand de fruits pour acheter des

Tu veux goûter un abricot tout doux ? Attention, n'avale pas le noyau. Tu peux le cracher par terre. Et si on achetait des fleurs tout doux ? Tout doux ? Tout doux ? Tout doux n'est plus dans mon panier. Comment je vais faire pour le retrouver dans le marché ? Tout doux ? Tout doux ? Tout doux ? Tout doux ? Ah, j'ai une petite idée de là où il a bien pu aller. Toudou, je savais bien que je te trouverais là. Qu'est-ce que tu fais devant le marchand de bonbons ? D'accord, je veux bien t'acheter un bonbon. Bonjour, monsieur le marchand. Est-ce que je pourrais avoir un nounours en chocolat ? C'est pour mon doudou. Et toi, est-ce que tu aimes accompagner tes parents au marché ? Est-ce que tu aimes goûter tout ce que tu vois ? Ou est-ce que tu préfères les nounours en chocolat ? Et maintenant, c'est l'heure de danser. Avec tes pieds, avec tes mains, avec ta tête ou avec ton

Les aventures d'Octave et Milo. À Vienne. Salut, petites oreilles. Dans cet épisode, tu vas entendre la musique de Vienne, la ville impériale. Une musique pleine d'histoires, d'empereurs et de salles de bal. Alors, ouvre grand les oreilles. Ici, la musique est partout. Auf geht's! Octave et Mello passent quelques jours à Vienne. C'est ici qu'ont vécu tous les plus grands compositeurs. Nos deux amis voudraient aller visiter le musée de Beethoven, celui qui a écrit tout plein de symphonies. La maison de Mozart, celui qui a composé tout plein d'opéras. L'appartement de Schubert, celui qui a mis en musique plein de poèmes. La maison de Haydn, celui qui a écrit le plus de quatuors au monde. Et le musée Strauss, celui qui adore les valses. Alors, pas de temps à perdre. Octave et Mello boivent leur grande tasse de chocolat viennois avec plein de chantilly et se mettent en route pour faire le tour des compositeurs. Mais par lequel commencer ? Beethoven ? Mozart ? Schubert ? Haydn ou Strauss ? On n'a qu'à faire plouf-plouf, propose Mello. Super idée ! Allez, à toi de jouer. Fais plouf-plouf avec Octave et Mello pour les aider à choisir à quel compositeur ils vont rendre visite en premier. On y va ensemble ? Plouf, plouf ! Ce sera Beethoven, Mozart, Schubert, Haydn ou Strauss qu'on ira voir au bout de trois. Un, deux, trois ! C'est Beethoven qui l'emporte ! Le musée Beethoven est installé dans un des appartements où a vécu le maestro. Dire qu'il a habité là, qu'il a monté cet escalier, qu'il a dormi dans cette chambre... C'est incroyable. Mello appelle Octave. Viens voir. C'est quoi ce grand cornet en métal? C'est pour mettre des frites dedans? Mais non! C'est un cornet, mais pas pour les frites. Beethoven était sourd. Alors il a inventé tout un tas d'objets pour essayer d'entendre sa musique.

Le musée Beethoven est à deux pas du Danube. C'est l'occasion d'aller admirer ce grand fleuve paisible avant d'aller voir la maison de Mozart. Ah, que c'est calme ici. On a du mal à croire que l'on est dans une si grande ville. L'eau s'écoule tranquillement et les gens se reposent sur les berges. Octave et Mello décident d'en faire autant. Après tout, rien ne sert de courir.

Cette petite pause leur a fait du bien. Nos deux jeunes compagnons se remettent en route pour le centre-ville. En chemin, ils tombent sur le palais Hofburg, un édifice immense et magnifique. C'est là qu'ont vécu tous les empereurs d'Autriche et aussi l'impératrice Sissi. Sissi, c'est vrai. Mello pense à tous les grands bals qui ont dû être donnés ici. Et elle s'imagine danser avec un prince et virevolter dans sa belle robe de princesse.

Pendant ce temps, Octave étudie le plan. Ils ne sont plus très loin de la maison de Mozart, son compositeur préféré. Il a tellement envie d'aller la voir. Il tire Mello par la main. On y va ? Allez, on y va ! Direction la vieille ville.

Oh là là, ce n'est vraiment pas facile de s'y retrouver dans toutes ces petites rues. Et en plus, quand ils arrivent devant, la porte est fermée. Oh ben mince. On est lundi et la maison de Mozart est fermée le lundi. Bon, c'est pas grave. Ils reviendront demain matin. Et de toute façon, ce soir, à l'opéra, ils vont aller écouter sa musique. En route !

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0: Ah, Sacha, tu veux sortir, hein? C'est l'heure. Allez, mon chat, file par la fenêtre.
1: Dis, Tintinabule, pourquoi il veut toujours sortir quand c'est la nuit, Sacha?
0: Ben, parce que ça lui plaît la nuit.
1: Oui, mais pourquoi il revient que le matin, hein? Et qu'est-ce qu'il fait toute la nuit dehors?
0: Ben, il court après les souris.
1: Tu dis ça, mais tu sais rien. Et pourquoi on va pas voir ce qu'il fait dehors la nuit, Sacha?
0: Oh, pourquoi? Pourquoi? Pourquoi? Eh mais t'as eu une bonne idée, Timothée. Si on le suivait. Allez, pas une seconde à perdre. Viens dans le jardin. Allez, vite, il va filer.
1: Ah ben oui, mais moi je mets mon bonnet quand même, hein. Mais où t'es, Tintinabule? Il fait noir.
0: Chut! Ne crie pas comme ça. Tiens, regarde. J'ai mis l'échelle contre le mur. On va grimper. Sacha est sur le toit.
1: Il faut monter sur le toit.
0: Bah oui, quoi. Oh, c'est pas très haut. Allez, vas-y.
1: Bon, d'accord.
0: Allez. Oh,
1: C'est haut quand même, hein?
0: tiens, assieds-toi dans la gouttière,
1: Ouais.
0: à côté de moi.
1: Ça y est. Oh. Où il est, Sacha?
0: Là, tout en haut du toit.
1: Il tend son cou comme une grue. Il chante.
0: Regarde tout ce ruban de musique qui tombe du ciel, qui s'enroule autour de lui.

0: Il s'envole. Timothée, il s'envole.
1: Sacha.
2: Oh, il a disparu dans la lumière. Oh,
0: incroyable. Un chat qui parle et qui vole.
1: Allez, on va le suivre, hein, et puisqu'on l'a dit.
0: Bah, on peut pas, voyons. Bah, tu sais voler, toi?
1: Non, mais je sais miauler. Et il m'a appris, Sacha.
0: Moi aussi, il m'a appris.
1: Et ben alors, on va miauler comme il fait un long, long, long, long miaou.
0: Comme si on chantait?
1: Oui.
0: Ouais, allez, donne-moi la main.

0: tête se soulève.
1: Oh, moi aussi. Je vole. Je suis un oiseau.
0: Un aigle royal.
1: Une étoile filante.
0: Une

0: mais... Il fait plus nuit. C'est le jour ici.
1: Regarde, il y a un pays. On descend, hein? Ah ouais, on descend. On descend.
0: Et hop, par terre. Ah, oh, c'est joli ici.
1: Oui, c'est là qu'il doit être, Sacha. Allez, on va chercher.
0: Peut-être dans cette maison? On entre ?

0: c'est fermé à clé.
1: Hé, attends, c'est marqué quelque chose sur la porte.
0: Ah oui. Pays de la musique. Département de la chanson. Maison pour transformer une chanson.
1: Bah, que ça veut dire?
0: Aucune idée, hein. Tiens, il y a une sonnette.
1: Ah oui.
0: J'appuie.
2: Veuillez chanter votre chanson dans la boîte aux lettres.
0: Une chanson? Il faut qu'on chante?
1: Bah, sans doute.
0: Tu connais une chanson, toi?
1: Je connais bien une souris verte.
0: Oh oui, moi aussi. Allez, on chante. Tiens, approche-toi de la boîte aux lettres.

0: prenez votre baguette dorée. Tout ce que vous toucherez avec cette baguette se mettra à chanter.
1: Je comprends rien du tout. Si je touche un objet avec cette baguette, il va se mettre à chanter une souris verte.
2: Oui, c'est une baguette magique. Tiens, viens par ici, il y a des choses.
1: Oh, on dirait une chambre d'enfant.
2: Oh oui, et un petit lit. Et puis il y a plein de jouets. Attends, je vais toucher... La belle poupée avec ses joues roses et sa jolie robe.
1: Oh ouais, vas-y, touche-la.

0: Oh, je vais essayer aussi. Je vais toucher...
1: Allez.
0: Oh, l'éléphant babar. Le gros babar. Attention.

0: un peu par la queue. On la montre à ces messieurs. Ces messieurs me disent, trempez-la dans l'huile. Trempez-la dans l'eau. Ça fera un escargot. Chaud.
1: Elle est toute transformée, notre chanson.
2: Bah forcément, il chante comme un éléphant.
1: Mais alors, la petite souris en plus que j'aperçois sous le lit, comment elle chanterait, elle?
3: Oh ouais, attends, c'est mon tour, je vais la toucher, la souris.
1: Viens voir, il y a encore des poupées par ici. Il y en a deux.
3: Ah ouais? Elles ont des belles robes, elles sont toutes décorées.
1: Ouais, je connais. C'est des poupées qui viennent d'un autre pays. De loin, loin.
3: Alors, elles chantent pas français?
1: On va voir. T'en touches une et moi l'autre.
3: Ouais.
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3: Enfin, ça, c'est du charabia. Moi, j'ai rien compris.
1: Ah, si, on reconnaît bien notre chanson quand même.
3: Hé, regarde, j'ai trouvé une autre poupée encore. Et viens voir comme elle est pas belle.
1: Arrête, elle la touche pas! C'est une sorcière!
3: Tu crois? Une vraie?
1: Ben, pas une vraie! C'est une marionnette! On sait jamais, hein!
3: Ah, oh bah oui, avec les marionnettes, on sait jamais qu'est-ce qui est vrai et puis qu'est-ce qui est faux, alors. Et puis moi, j'aime pas les sorcières!
1: Et j'ai une idée!
3: Quoi?
1: Tu vois la petite goutte qui tombe du robinet?
3: Bah oui! Oh! Oh ouais, tu vas la toucher avec ta baguette!
1: Oh bah oui, pourquoi pas! Allez, écoute bien.
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3: Ah ben c'est malin, il y a plein d'eau par terre maintenant. Oh, mes chaussures sont toutes mouillées, faut que je les enlève moi.
1: Et comment elles chantent tes chaussures dans l'eau?
3: Mes chaussures, elles chantent. Hey, passe-les-moi, attends. Je vais m'asseoir sur le lit pour les remettre. Mais qu'est-ce que c'est ça?
1: Ta baguette. Ta baguette, tu l'as posée sur le drap. Alors il se met à chanter.
3: Oh là là. Oh, regarde, il soulève doucement.
1: Oh, il ondule. Il fait des vagues.

0: Il est drôle, le dragon, il chante. Il fait...
1: Ouais, mais en tout cas, fais attention où tu poses ta baguette.
0: Bah moi, je la pose sur là où je peux...
1: Attention, t'as failli toucher la sorcière.
0: Oh, mais moi, je la pose sur la photo de la vilaine petite fille.
1: Bah quoi, elle est pas vilaine.
0: Bon, elle a une drôle de tête, moi, je l'aime pas. Tiens, je vais lui donner plein de coups de baguette.
2: Une souris verte qui courait dans l'herbe. Je l'attrape par la queue, je la montre à ses messieurs. Ses messieurs me disent, trempez-la dans l'huile, trempez-la dans l'eau, ça fera un escargot tout chaud.
0: Et si on donnait des coups de baguette partout?
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0: Trempez-la dans l'huile, trempez-la dans l'eau, ça deviendra un escargot. 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

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Salut, petites oreilles. Dans cet épisode, tu vas entendre la musique du matin. Celles qui sont le doudou, les tartines grillées et la confiture de fraises. Alors, ouvre tes yeux, ça va commencer. C'est le matin. Octave et Mélo se réveillent chacun dans leur maison. Hop, Mélo saute du lit. Direction la cuisine. Octave, lui, a du mal à se réveiller. Et puis, il y a école. C'est si bon de rester au chaud sous la couette et de rêver encore un peu. Octave, tu risques d'être en retard à l'école. Son papa l'appelle depuis la cuisine. C'est l'heure du petit déjeuner. Allez, c'est à toi de jouer. Aide Octave à sortir du lit en bâillant très fort. Ça va l'aider à se réveiller, j'en suis sûre. Ouvre bien grand la bouche. Tu peux bâiller plusieurs fois, c'est très contagieux, tu sais. Plus tu bâilles, plus il va bâiller et plus il va réussir à se lever. Fais comme moi. Voilà qui émerge. Bien joué. Bravo. Mélo, de son côté, savoure son bol de chocolat chaud. Ça sent bon. Elle étale consciencieusement le beurre sur sa tartine. Elle ajoute la confiture. Elle la croque. Et elle recommence encore et encore jusqu'à n'avoir plus faim. Beurre, confiture, croque. Beurre, confiture, croque. Une fois le repas terminé, nos deux copains ont encore plein de choses à faire. S'habiller, se débarbouiller, se brosser les dents, préparer leur cartable, prendre un petit goûter pour la pause, enfiler leurs chaussures, faire leurs lacets et mettre un manteau. Pfiouh !

Mélo est déjà prête. Comme tous les matins, elle attend Octave dans le hall de l'immeuble. Ah, enfin, le voilà, en route. Main dans la main, il marche gaiement sur le chemin de l'école et saute à pieds joints dans les flaques.

0: copains sont déjà dans la cour. Octave et Mélo foncent les rejoindre.
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1: Et maintenant, pour faire apparaître une nouvelle musique, tape dans tes mains trois fois avec moi. Attention, 1, 2, 3.
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0: 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Bonne nuit les animaux. Bonne nuit la lune.
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0: Une étoile? Deux étoiles? Trois étoiles? Quatre étoiles? Cinq étoiles? Oh, je n'arrive même plus à les compter.
1: Bonne nuit, sieur.
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Bonne nuit, coussin. Bonne nuit, couette. Bonne nuit, doudou.